Maman, Claudia l'appareil. 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Je dis, je viens de me faire carjacker. On a volé l'auto. Non, je n'ai rien su faire. J'ai tâché de courir derrière. Qu'est-ce que tu veux faire? Non. Non. Non, avec mon veston en cuir dedans, avec les 70 000 balles dedans. Non, je suis écœuré. 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

0: Tu veux rigoler, hein, Blondin? Tu veux me faire une farce, t'as voulu, hein?
1: Ça, c'est pas une farce, c'est une corde. Dépêche-toi de passer ta tête là-dedans, tout court.

0: Je t'ai l'aider.
1: Non, on va faire un autre. C'est le TCVV.
0: Le TCVV quoi?
1: Temps de cuisson, viande, volaille.
2: Ah oui. Ah bah le jeu de la diète 7. À vous la main.
0: Pintade 1,8 kg.
2: 30 minutes thermostat 7. Dindono, pour 6 personnes.
0: 40 minutes thermostat 4. J'arrête vous 1,5 kg.
2: 50 minutes thermostat 8. 8. Travers de porc, 5 kg.
0: 50 minutes thermostat 4. 5.
1: Oh perdu, ta boule.
0: Qu'est-ce que tu fais, toi? Pas ou quoi? Messieurs, faites-moi l'honneur de rester dormir ce soir, le temps que je réunisse la somme en cash.
2: D'accord, mais pas de coup fourré, je vous préviens. On est des durs à cuire.
1: À cuire. Cuisson thermostat 8.

0: Dis donc, t'as fait quelque chose hier soir?
1: Ouais, je suis allé à un concert de reggae avec ma fiancée.
0: La nouvelle?
1: Ouais.
0: C'était bien?
1: Bah, comme du reggae, formidable 5 minutes, après ça chiant pendant 1h15.
0: Bah, t'es un gland, pourquoi t'y allais?
1: Bah, pour ma fiancée.

0: changer le monde, changer le monde, vous êtes bien sympathique, mais il faudra déjà vous lever le matin. Parce que je sais pas si vous êtes au courant, mais le monde, il vous attend pas. Le monde, il bouge. Et il bouge vite. Et vous n'allez pas tarder à rester sur le carreau, je vous le dis. Parce que de là, vous êtes en vacances, très bien. Mais à la rentrée.
1: Vous n'avez pas un bac.
0: Bon, ok, admettons. Vous avez pris une année sabbatique, très bien. Mais l'année prochaine, vous avez pensé à ça l'année prochaine? C'est pas le monde qui va se plier à vos désirs, les enfants. C'est pas 68 années de la jeunesse. C'est pas comme ça que ça se passe. C'est le vrai monde dehors. Et le vrai monde, il va chez le coiffeur. Déjà. Alors, la guitare, les troubadours, tout ça, c'est fini. Non, merci, j'ai les miennes.

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0: Dis donc, qu'est-ce que tu penses de Trudy? Elle a pas de mec, tu peux. Ah, tu vas rester éclaté?
1: Trudy, c'est celle qui a plein de trous sur la figure?
0: Non, elle, c'est Jodie. C'est ma femme.

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0: Merci d'avoir choisi RFI pour vous informer. Il est minuit à Boston, 6h ici à Paris. Bonjour Marion Cazadov.
1: Bonjour Vincent Dublange.
0: Le journal international avec vous et les Bleus, une nouvelle fois en demi-finale du Mondial de foot.
1: C'est la troisième d'affilée après leur victoire 2-0 hier soir contre le Maroc, malgré une première période accrochée, un pénalty raté. Mais à la fin, c'est donc une qualification pour la France qui a vibré jusque tard dans la nuit. En Iran, à la fin des funérailles d'Ali Khamenei, l'ancien guide suprême, sur fond de reprise des hostilités avec les États-Unis. Ses obsèques ont notamment permis au régime de Téhéran de donner l'image d'un pays fort et unis. Une nouvelle plainte contre le président guinéen déposée en France dans le cadre de la disparition des opposants Fony Kémengué et Mamadou Biloba. Et puis une entrée en bourse historique. Le géant des semi-conducteurs SK Hynix, entreprise coréenne, va lever plus de 26 milliards de dollars à son introduction à Wall Street aujourd'hui. Les Bleus sont toujours dans la course. La France s'est qualifiée cette nuit en demi-finale de la Coupe du Monde de football après sa victoire 2-0 contre le Maroc. Et la nuit a donc été courte pour les supporters, très nombreux à se presser dans les bars pour vivre ensemble cette rencontre. Ensemble, mais pas toujours forcément pour la même équipe. Reportage à Paris de Marius Lafont.
2: Je suis pour le gagnant, la vérité.
3: Deux copains, un avec un drapeau du Maroc sur les épaules.
2: Là, si le Maroc il gagne, c'est vrai que ça ferait une joie en plus, ça sera tout nouveau pour le Maroc.
3: Et l'autre avec le drapeau français.
4: Moi je suis tunisien, mon pays il est pas allé loin, mais bon c'est pas grave, on n'oublie pas d'où on vient. J'ai grandi en France, je suis né en France, c'est la France qui me nourrit.
3: Les terrasses du quartier du Marais, dans le centre de Paris et du 11e arrondissement, sont bondées.
5: Ça y est, le coup d'envoi vient d'être sifflé, le match commence.
3: La mairie a piétonnisé les rues jusqu'à 5h du matin et les bars font le plein de supporters.
6: Il y a Peno, Mbappé qui vient de faire une accélération formidable.
3: Kylian Mbappé tire son pénalty, arrêté par Yacine Bounou, le gardien marocain. Les Bleus dominent le jeu, les supporters français trépignent. Ça y est, à la 60e minute, Kylian Mbappé ouvre le score.
7: Vraiment une pleine frappe de Kiki, vraiment.
8: On est dans l'artistique là, carrément.
7: Dans l'artistique, c'est vraiment, tu vois, t'es comme ça sur le ballon et non, c'est propre.
9: Je supporte le Maroc, mais là, on peut que dire que c'est magnifique le but.
3: 6 minutes plus tard, Ousmane Dembélé marque à nouveau. La soirée se termine sur une explosion de joie qui résonne dans les rues de la capitale. 2-0, les Français empochent leur ticket pour la demi-finale.
1: Un reportage de Marius Lafont avec Steven Elsley pour les moyens techniques. La France est donc la première qualifiée pour ses demi-finales du Mondial. Elle connaîtra son adversaire ce soir. Ce sera le gagnant de la rencontre Espagne-Belgique. Coup d'envoi à 19h, temps universel. Une rencontre à suivre en direct et en intégralité sur nos antennes africaines. Et avant, on refait un point sur ce Mondial dans une demi-heure dans le journal de la Coupe du Monde. En Iran, les derniers adieux à Ali Khamenei, l'ancien guide suprême, a été inhumé il y a quelques heures à Mashhad, sa ville d'origine dans le nord-est. Il avait été tué il y a 4 mois au premier jour des frappes israélo-américaines. Ses funérailles ont duré 6 jours, 6 jours d'hommage marqués par des foules de fidèles vêtus de noir, en pleurs, en colère aussi. L'occasion pour le régime de donner l'image d'un pays uni et fort. C'est ce qu'estime le spécialiste de l'Iran, Jonathan Piron.
10: Ces cérémonies ont permis en fait au régime d'essayer de mettre en scène sa puissance, non seulement le fait qu'il est toujours stable, mais de connecter aussi le religieux, le politique et le nationalisme. Et c'est aussi un message qui s'est adressé aux pays de la région. Il y a eu toute une série d'invitations qui ont été lancées. Il y a aussi eu des funérailles qui ont été menées jusqu'en Irak pour connecter la communauté chiite, ce qui est quand même aussi un message fort qui est envoyé par le régime iranien, qui essaye de prouver qu'il n'est pas isolé. Maintenant, il y a aussi beaucoup de propagande, de mise en scène dans ces funérailles. Le régime a parlé de plusieurs millions de personnes présentes dans les rues, avançant parfois même des chiffres assez exceptionnels, mais qui ne reflètent peut-être pas la réalité. Il est certain qu'il y a eu plusieurs centaines de milliers, voire même peut-être quelques millions de personnes dans les rues, mais on n'est pas non plus dans une ampleur folle. Il reste toujours difficile d'imaginer aussi dans quelle mesure la population y participe. Il y a certainement des fidèles, il y a aussi certainement des curieux, des personnes qui viennent soutenir l'Iran et pas le régime. Mais l'enjeu maintenant, en fait, pour le régime, c'est la reconstruction, c'est l'économique, c'est le social. Et on sait que de ce côté-là, il est toujours dans une situation qui est très compliquée.
1: Jonathan Piron, spécialiste de l'Iran, il répondait aux questions d'Oriane Verdier. Ses funérailles ont aussi été marquées par la reprise des hostilités avec des frappes dans la région. Une installation militaire près de Bouchehr, dans le sud de l'Iran, a été frappée. Et hier, la ville abrite aussi la seule centrale nucléaire en activité de l'Iran. Le président américain, lui, s'est entretenu avec le premier ministre israélien. Donald Trump a informé Benjamin Netanyahou des derniers mouvements américains dans le Golfe. Sur la guerre en Ukraine cette fois, Donald Trump mercredi avait annoncé qu'il allait autoriser Kiev à fabriquer des missiles Patriot, missiles indispensables pour intercepter les frappes russes. Des accords sur les aspects techniques sont encore nécessaires, a précisé hier soir le président ukrainien Volodymyr Zelensky. La veille, il avait rencontré son homologue américain au sommet de l'OTAN à Ankara. Donald Trump qui n'a pas de nouvelles de Mitch McConnell. Pourtant, l'absence de ce sénateur du Kentucky âgé de 84 ans est très remarquée. Cette figure historique du Parti républicain est hospitalisée depuis près d'un mois. Une absence remarquée car elle pourrait avoir un impact sur la bonne marche du Congrès et par ricochet sur l'application de la politique de l'administration Trump. À Washington, la correspondance de Vincent Souriau.
11: Mitch McConnell n'est pas apparu en public depuis un mois et son entourage ne livre aucun détail sur ses ennuis de santé. Devant la polémique autour de son absence qui enfle ces derniers jours, plusieurs élus républicains assurent qu'ils lui ont parlé au téléphone, qu'il a toute sa tête et qu'il devise comme si de rien n'était à propos de l'Iran ou de la guerre en Ukraine. Peut-être, mais le problème, c'est son siège au Sénat, car en vertu de son ancienneté et de son expérience parlementaire, Mitch McConnell occupe des fonctions sensibles. Il est membre de la commission des crédits du Sénat, l'organe qui examine le budget fédéral, et il préside la sous-commission chargé du financement de la défense. S'il n'est pas là, alors que le Congrès reprend ses travaux à partir de lundi, l'équilibre politique de ces groupes va changer. Avec McConnell, les républicains ayant une voix d'avance. Sans lui, les conservateurs se retrouveraient à égalité avec les démocrates, avec tout au bout du tunnel, un possible risque de blocage budgétaire. Pour l'instant, les dirigeants du Parti républicain font bloc derrière lui, mais l'opposition demande des comptes. Il est temps, réclament les démocrates du Kentucky, de savoir si Mitch McConnell est encore en état de servir son pays ou s'il faut se diriger vers une élection partielle. Vincent Souriau, Washington RFI.
1: Au Sénégal, un revers pour Ousmane Sonko et son parti, le PASTEF. Le Conseil constitutionnel invalide la réforme portée par le parti majoritaire à l'Assemblée nationale. Elle prévoyait de donner plus de pouvoir à l'Assemblée et au Premier ministre et s'inscrivait dans le bras de fer, dans le cadre du bras de fer qui oppose les anciens alliés, Ousmane Sonko, donc au président Bassirou Diomaye Faye. Une réforme contraire à la Constitution ont donc tranché hier les sages du Conseil constitutionnel. Une nouvelle plainte déposée à Paris contre le président de la Guinée, Mamadi Doumbouya, et ses proches. Il y a deux ans, le 9 juillet, Fonike Menge et Mamadou Biloba, deux des principaux dirigeants du FNDC, le Front National pour la Défense de la Constitution, étaient brutalement arrêtés. Ils sont toujours portés disparus. Hier, leurs avocats ont donc déposé une seconde plainte. La première avait été classée sans suite, car le parquet estimait ne pas avoir la preuve que Mamadi Doumbouya a la nationalité française. Pour maître Vincent Brengart, avocat au barreau de Paris, la justice doit désormais diligenter une enquête dans ce dossier.
12: C'est une étape décisive dans le cadre de ce que nous considérons être un crime d'État. Et il est impensable pour nous que ce crime d'État reste impuni. Et la voie procédurale la plus indiquée aujourd'hui, c'est cette ouverture d'informations judiciaires en France, parce qu'on sait qu'au vu du manque d'indépendance des juridictions guinéennes, il est totalement inenvisageable qu'une enquête puisse véritablement prospérer. Et non seulement il y a un enjeu du point de vue de la manifestation de la vérité, du point de vue de la responsabilisation d'un certain nombre d'acteurs, et un enjeu très immédiat. Aujourd'hui, nous sommes à deux ans de la disparition des deux activistes, et on peut penser que si la justice française tape du poing sur la table, si la justice française prend la mesure de la gravité des faits que nous dénonçons, ça peut être aussi un moyen d'accélérer les choses pour obtenir des informations sur l'endroit où ils se trouvent, s'ils sont toujours en vie.
1: L'avocat français Vincent Brengart, propos recueillis par Guillaume Thibault. RFI, 6h09 à Paris, 4h09 en temps universel. En Europe, les températures vont encore grimper aujourd'hui. Le Royaume-Uni a connu hier une huitième journée à plus de 34 degrés depuis le début de l'année. C'est un record. En France, une dizaine de départements sont en vigilance rouge. Canicule aujourd'hui dans l'ouest. Des incendies ravagent aussi des centaines d'hectares de végétation. Des incendies aussi en Espagne, un feu de forêt a fait 12 morts dans le sud, en Andalousie. Ces canicules sont intensifiées par le réchauffement climatique d'origine humaine, mais aussi par El Niño, ce phénomène météo naturel, ce phénomène qui est actuellement en formation, pourrait battre des records d'intensité. C'est ce qu'a déclaré un expert d'une organisation intergouvernementale, le Centre européen pour les prévisions météo à moyen terme. Son nom ne vous dit peut-être rien, mais c'est l'une des plus grandes entreprises au monde, le Coréen. SK Hynix, géant des puces mémoire, fait aujourd'hui son entrée en bourse aux États-Unis. Il est déjà coté à la bourse de Séoul et cette entrée donc à Wall Street cette fois est fracassante. Le fabricant de semi-conducteurs veut lever avec cette opération plus de 26 milliards de dollars, soit la deuxième plus importante levée de fonds de l'histoire derrière SpaceX. Nathanaël Vitran, ces chiffres montrent l'engouement persistant des marchés pour l'intelligence artificielle.
13: La preuve que derrière la crainte toujours bien réel d'une bulle de l'intelligence artificielle, les investisseurs continuent de croire aux perspectives de croissance du secteur. Et c'est d'autant plus vrai pour SK Hynix que, contrairement à OpenAI ou Anthropic par exemple, l'entreprise coréenne ne vend pas du rêve ou des promesses de gains de productivité difficiles à mesurer. Elle vend du concret, des puces électroniques dernier cri, celles qui fournissent aux centres de données leur puissance de calcul. Et dans la mesure où des centaines de milliards de dollars ont déjà été investis, que ces centres de données poussent comme des champignons un peu partout dans le monde, les carnets de commandes des quelques géants du secteur, Nvidia, Samsung et donc SK Hynix, sont remplis pour plusieurs années. L'objectif de cette levée de fonds est d'ailleurs pour l'entreprise de financer la construction d'usines pour accélérer encore la mise sur le marché des puces électroniques. À l'heure actuelle, la demande venue des géants de l'IA est telle qu'elle a fait grimper les prix de toute l'électronique grand public dans des proportions qui ont de quoi inquiéter.
1: Nathanaël Vitran, RFI, 6h12 à Paris. On poursuit ensemble notre tour du monde de l'actualité avec nos chroniques.
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1: Avec d'abord le reportage international, avec les pêcheurs de tir dans le sud du Liban, leur activité.
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17: Bonjour, aujourd'hui c'est encore une journée chaude et ensoleillée qui nous attend avec des risques d'orage en fin d'après-midi. Il va faire 33 degrés à Langogne, 34 à Mende, 35 à Marvejols et 37 à La Canourgue. Les risques d'orage seront encore présents demain et se dissiperont dimanche. Enfin aujourd'hui, c'est la Sainte-Ulrique.
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1: Bonjour à toutes et à tous et bienvenue dans l'agenda de l'été sur 48FM. Voici les rendez-vous de ce vendredi en Lozère. On commence avec les marchés et ce matin, faites le plein de produits locaux sur les marchés de Saint-Étienne-Vallée-Française et du Pompidou. En fin de journée, rendez-vous au marché des producteurs et d'artisans de Brenou dès 17h30 ou encore au marché de producteurs de Saint-Étienne-de-Lugarès à partir de 18h30 avec restauration sur place et projection d'un court-métrage au Moulin du Mas-Méjean. Enfin, un marché nocturne est également organisé ce soir à Langlade. Place ensuite aux visites guidées avec de nombreuses propositions aujourd'hui. Amende, tout d'abord, trois visites sont au programme. La découverte du centre historique à 10h, une visite express du centre ancien et de l'ancienne pharmacie à 14h, puis la visite nommée Contes et légendes à partir de 16h. Trois rendez-vous où il faudra se rendre place du Foirail devant l'office de tourisme. À la Malène, c'est l'ancien batelier Éric Persécole qui vous emmène dans les ruelles du village de 10h à 12h30 pour une flânerie au cœur de l'histoire de l'un des plus beaux villages de Lozère. Vous pourrez aussi également visiter la collégiale fortifiée de Bédouès à 10h30, découvrir la Canourgue, la petite Venise lozérienne, également à 10h30, ou encore pousser les portes de l'usine hydroélectrique de Pied-de-Borne à 14h. Une visite sur inscription auprès de l'Office de tourisme du Mont-Lozère. Les amoureux de nature auront également l'embarras du choix aujourd'hui. Le Parc national des Cévennes et la Ligue pour la protection des oiseaux proposent une balade gratuite ce matin à la Malène de 9h à midi pour observer vautours et peut-être même le chipaïde barbu. Sur le Cos-Méjean, Sandy Blanc vous guide à travers trois hameaux pour découvrir la faune, la flore et l'histoire du plateau. À Cubières, c'est le guide Grégory Chamings qui vous invite à observer les rapaces et les plantes comestibles à partir de 17h, puis à 21h30, place à une soirée d'observation des étoiles sous le ciel du Parc national des Cévennes. Pensez à réserver et apporter vos jumelles. Du côté de Rocle, une balade sensorielle à cheval est proposée à 18h30 avec apéritif au bord de l'eau, réservation obligatoire. Passons maintenant au rendez-vous culturel et loisirs et on commence à Saint-Enimy dans les gorges du Tarn avec la projection en plein air du documentaire Bernard Moitessier, une certaine rencontre à partir de 21h30. À Gatuzière, c'est le groupe Trip and Nuts qui se produit en concert dès 18h au Moulin des Brasseurs. À Ispagnac, la bibliothèque accueille une soirée jeu de 18h à 22h et à la maison de l'Aubrac à 15h, une conférence gratuite s'intéresse au dialecte occitan avec Roland Chabanon. Et pour terminer, les fêtes votives se poursuivent tout au long du week-end, notamment à Recoux et à Saint-Étienne du Val-d'Aunaise, tandis qu'à Villefort, les amateurs pourront participer à la traditionnelle concours de pétanque villefortaise. C'était l'agenda du jour sur 48FM. Retrouvez toutes les informations sur les différents sites internet des offices de tourisme lozériens. Très belle journée à toutes et à tous.
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5: Cyril Duclos, directeur de l'Office du tourisme de Mandecœur de Lozère.
6: Alors Cyril, on est ensemble pour parler des animations estivales. Alors qu'est-ce que va nous proposer l'Office de tourisme déjà en ce mois de juillet ?
5: On va repartir sur nos traditionnelles visites de ville. Alors vous savez qu'on a des visites pour la cathédrale, des visites pour le clocher, des visites pour la pharmacie. On a aussi des visites thématiques qu'on va mettre en place avec, il y en a une, c'est évidemment les rendez-vous de la bête, hein, les en nocturne avec notre ami Christophe Chaumette du Théâtre Samouraï, avec qui on collabore maintenant depuis 2 ans et ça se passe très bien et on a beaucoup de monde à ces visites, donc on a encore décidé de les continuer cette année. On attend, on espère, on va avoir le feu vert pour pouvoir présenter enfin le trésor de la cathédrale au public. Donc normalement, nous, on a déjà mis sur nos programmes, ce serait tous les mercredis pendant toute la saison estivale. Donc ça, c'est la grosse nouveauté. Donc on est reparti sur nos traditionnelles visites. Après, on aura des visites, des sorties thématiques qui seront proposées beaucoup sur l'Office du Tourisme au mois de juillet et même au mois d'août, hein. On aura des sorties pêche, on aura des découvertes, une sortie à la ferme, on va avoir de mémoire, on a des visites de la torréfaction café avec notre partenaire Café Fraté. On va voir la fabrication de savon aussi, comment on fabrique un savon avec l'atelier de Gredin. Donc visite de brasserie évidemment avec la 48 sur Mende. Donc voilà, on est reparti sur nos traditionnelles visites et on essaye de rajouter quelques nouveautés, y compris avec la pêche aussi. On va pouvoir proposer de la pêche pendant tout l'été avec la Fédération de pêche de Lozère. Donc on est prêts, nous, pour cette nouvelle saison estivale.
6: D'accord, donc toujours au niveau des visites de l'Office de tourisme, toujours des réservations conseillées avant et après des départs d'ici.
5: Oui, toujours réservation à l'avance parce que c'est mieux. Et puis le départ de l'Office du tourisme pour quasiment toutes nos visites.
6: On reste toujours sur l'ancienne pharmacie, sur la cathédrale, sur le clocher.
5: Oui, c'est ça. Cathédrale, clocher, visite patrimoniale avec la mairie, hein, les tapisseries de la mairie. On va déambuler aussi jusqu'au pont Notre-Dame pour les visites de ville. Donc on met à l'honneur notre patrimoine et puis on en est fiers. Et puis plus ça va, plus on a des gens qui... des groupes même qui sont venus là sur tout le mois de juin, qui ont pu faire ces visites avec nous et qui sont repartis enchantés en se disant « mais on ne pensait pas qu'il y avait encore tout ce patrimoine ici à Mende ». Donc on pense toujours que tout le monde est au courant de tout ce qu'on a et finalement même Figeac, là, pas plus tard que samedi dernier, qui est arrivé avec une délégation de Figeac et qui était surpris de tout ce patrimoine. Donc ça, plus maintenant le musée. On va en reparler 2 secondes, si vous voulez, j'enchaîne avec le musée, surtout l'exposition temporaire qu'on attend avec impatience, hein, sur Depardon, avec on fait l'inauguration la date le 27 juin. Donc on inaugure cette exposition de 87 photos noir et blanc, de clichés noir et blanc sur le monde rural. Donc je trouve que ça va être chouette, ça va être un bon moment. Et ça dure tout l'été, même jusqu'au 31 octobre. Donc là aussi, il y aura de quoi amener un peu de grain à moudre au musée du Gévaudan grâce à la directrice et à la programmation qui est faite, quoi.
6: Alors, il y aura également des animations ponctuelles. Je pense par exemple aux guinguettes fermières qui reviennent.
5: Oui, il y a 2 guinguettes fermières. On aurait bien aimé passer à 3 ou 4, mais bon, c'est en projet pour 2027. Donc il y en a 2, c'est le 15 juillet et le 12 août. Donc toujours sur le même principe que les années précédentes. On a aussi Mende-Plage qui réouvre cette année encore. On discute un peu du concept, du format là, depuis quelques mois, mais on est reparti. Donc inauguration le 2 juillet, toujours au même endroit sur le parking en dessous de l'Hyper-U Cœur de Lozère. Le feu d'artifice du 14 juillet avec le bal populaire, toujours. Alors, pareil, avec des bémols si jamais, pour vis-à-vis de la canicule. Le marvejolement le 19 juillet. Qu'est-ce qu'on peut vous dire? Les braderies d'été, il ne faut pas les oublier aussi. C'est toujours un moment sympa du 5 au 8 août. Il y a le ciné-régisteur aussi, là, depuis l'année dernière, du 10 au 14 août. Donc avec 3 films en soirée, avec Lucie, la résistante, donc c'est sur la résistance, avec David Garcia qui est un peu aux manettes de ce théâtre jardin, on va dire. Et puis nos traditionnelles fêtes de Mende, hein, du 21 au 24 août, donc avec les bals populaires, des bals populaires tous les soirs, les corsos fleuris et en attendant là aussi de voir comment on peut évoluer ces traditionnelles fêtes de Mende s'il y a besoin. Mais voilà, je crois qu'on est reparti sur une belle saison, en espérant qu'il ne fasse pas trop chaud non plus, parce que le problème de nos visites, c'est que même si on a, avec nos horaires, on a essayé de s'adapter un peu à cette météo, on essaye d'anticiper un peu, ça se trouve, on n'aura pas cette grosse température en plein mois de juillet ou en plein mois d'août, c'est tout la problématique d'aujourd'hui, mais Quoi qu'il en soit, je pense que le mot d'ordre, ça va être dans les années à venir de s'adapter et de proposer des fins de soirée beaucoup plus à l'avenir, parce qu'on sait très bien que les gens ne vont pas dans les villes de 14h à 17h parce que malheureusement il fait très chaud et il faut les comprendre. Hein.
6: Alors également mise en place depuis quelques années maintenant, l'Explore Game, il sera aussi disponible cette année ?
5: Ah oui, et puis c'est notre grande surprise parce qu'on avait peur qu'au fil des années, les gens perdent un peu cette habitude. Et puis l'année dernière a été une très belle saison pour l'Explore Game. Donc je vous rappelle que c'est une tablette et vous suivez des énigmes sur votre tablette. Vous pouvez déambuler à votre guise. Hein, vous louez la tablette à l'office du tourisme et puis vous partez. C'est sous une forme de dessin animé avec des énigmes à résoudre. Et ça, on apprend beaucoup sur la ville et sur l'histoire de la bête du Gévaudan aussi. Donc voilà, ça, on reconduit évidemment ces locations de tablettes et qui apportent un petit plus, surtout un côté ludique pour les familles et puis familles-enfants.
6: Sous quel format on peut retrouver toutes ces informations ?
5: Alors vous aurez deux formats, il y a le flyer, le zoom sur, qui est actuellement en impression, qui sort d'ici quelques jours, qui sera disponible à l'office du tourisme, chez les prestataires touristiques, puisqu'on va attaquer une tournée là rapidement pour distribuer tous nos documents de promotion. Et évidemment sur notre site internet, sur les réseaux sociaux, n'hésitez pas à suivre Mende Tourisme sur Facebook ou sur Instagram. Et puis voilà.
6: Eh bien merci beaucoup Cyril Duclos.
5: Merci à vous. Bon été à tous.

0: Demande vous présente la météo.
1: Bonjour, aujourd'hui c'est encore une journée chaude et ensoleillée qui nous attend avec des risques d'orages en fin d'après-midi. Il va faire 33 degrés à Langogne, 34 à Mende, 35 à Marvejols et 37 à La Canourgue. Les risques d'orages seront encore présents demain et se dissiperont dimanche. Enfin aujourd'hui, c'est la Saint-Ulrich.

0: Il est 5h en temps universel, 7h ici à Paris.
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0: Bonjour à tous. La France qui fait face à une troisième vague de chaleur avec des départements en vigilance rouge dès aujourd'hui. La canicule, la sécheresse aussi et leurs conséquences. On va en reparler dans nos chroniques et nos reportages au cours de ces 3 heures d'information qui commencent avec votre journal. Bonjour Martin Guez.
2: Bonjour Clotilde Dumais. Bonjour à toutes et à tous.
0: Et à la une, la tête au carré pour la France. Les Bleus, premiers qualifiés pour les demi-finales de la Coupe du Monde.
2: Décidément abonné au dernier carré. C'est la troisième fois d'affilée que l'équipe de France de Didier Deschamps se qualifie en demi-finale de la compétition. La France tout en maîtrise et vainqueur 2-0 du Maroc en quart de finale. Match que vous avez pu suivre sur les antennes Afrique de RFI.
3: La frappe et le but pour l'équipe de France de Kylian Mbappé. Un bijou qui a surpris Yacine Bounou.
2: Frédéric Suto qui nous a fait vivre la rencontre hier soir depuis Boston. Il lui reste un petit peu de voix ce matin. On retrouvera notre envoyé spécial dès le début de ce journal. Autre grand titre de l'actualité internationale ce vendredi, ces nouvelles frappes en Iran, notamment sur la ville de Bushehr qui abrite la seule centrale nucléaire encore active dans le pays au moment où l'Iran enterrait le défunt guide suprême Ali Khamenei. Nous serons aussi au Sénégal où Bassirou Diomaye Faye remporte une victoire à distance face à son ancien Premier ministre Ousmane Sonko alors que le Conseil constitutionnel lui donne raison en censurant une révision de la Constitution. Et puis enfin, le très conservateur sénateur de droite Jean-Noël Buffet, pressenti comme futur défenseur des droits en France, ce qui ne passe pas du tout auprès des associations de défense des droits de l'homme, vous l'entendrez.
0: La France fonce donc tête baissée dans cette Coupe du Monde. Les Bleus, encore une fois, dans le dernier carré de la compétition.
2: À la troisième fois de suite, Clotilde, seul le Brésil et l'Allemagne ont fait aussi bien dans l'histoire du Mondial. Des Français qui enchaînent une 6e victoire de suite. La 3e sans prendre de but dans ce tournoi. Succès 2-0 face au Maroc en quart de finale. Grâce à Kylian Mbappé et Ousmane Dembélé, un match maîtrisé. Qu'a donc suivi pour nous notre envoyé spécial Frédéric Suto, en ligne avec nous depuis Boston. Bonjour Frédéric.
4: Bonjour Martin.
2: Et 1, et 2, et 3 demi donc pour les Français qui se qualifient pour la 3e fois de suite en demi-finale de la Coupe du Monde. Des Français portés une nouvelle fois par une attaque de feu.
4: Oui, attaque de feu avec ces 4 mousquetaires, on va dire, Mbappé, Dembélé, Olysée, et puis le duo Doué-Barcola, puisque l'un remplace l'autre. On compare cette équipe au Grand Brésil des années 70, parfois, avec ce jeu de passe le plus souvent léché, et puis cette capacité à toujours trouver une solution. Ça a encore été le cas ce jeudi soir à Boston. Les Français auraient pu s'impatienter en voyant Yacine Bounou, le gardien marocain, multiplier les parades dans son but en première période notamment. Il a même arrêté un pénalty de Kylian Mbappé. Mais les Bleus ont continué, ils ont insisté. Une façon aussi de montrer à l'adversaire, au Lion de l'Atlas, eh bien, qu'ils ne les laisseraient pas avoir leur chance dans ce match. Un Maroc étouffé, puis résigné. Ce qui est assez incroyable, Martin, c'est que cette équipe de France, elle en est à 16 buts marqués depuis le début du Mondial. Tous marqués par des attaquants. Vous avez quand même d'ordinaire un défenseur, un milieu de terrain qui marque de temps en temps. Là, non, ce ne sont que les attaquants, ceux qui brillent, les stars, les flèches irrésistibles. La prime revenant à Kylian Mbappé, 8 buts, et Ousmane Dembélé, 5 buts depuis le début de la compétition.
2: Voilà, 4 fantastiques à la tête de l'attaque française et un ancien milieu défensif qui mène tout ça. Un général, un vrai perle à victoire de cette équipe de France, un certain Didier Deschamps, bien sûr.
4: Oui, il est en train de laisser une trace indélébile, Didier Deschamps, en poste depuis 2012. Sa première Coupe du Monde, 2014, ça s'est arrêté en quart de finale. Il avait appris 4 ans plus tard, 2018, le titre mondial. 2022, la finale perdue contre l'Argentine, mais finale encore. Et puis là, nouvelle épopée qui est en marche. Bien sûr, il peut s'appuyer sur les joueurs exceptionnels dont on vient de parler, cette génération qui arrive à point nommé. Mais c'est aussi, et avant tout ça, réussite à lui de savoir à chaque fois depuis 14 ans se réinventer, s'adapter aux joueurs dont il dispose. Il y a 4 ans, le style de l'équipe de France au Qatar était beaucoup plus défensif. Là, Didier Deschamps accepte de lâcher les chevaux. Il sait qu'il ne sera plus sélectionneur à la fin de la Coupe du Monde. Et c'est comme si là, avec la confiance totale de ses joueurs, il libérait, Martin, toutes les énergies.
2: Voilà, des bleus pleins d'énergie, et vous aussi, merci beaucoup Frédéric Suteau, depuis Boston sur RFI. À noter que Kylian Mbappé a été élu homme du match, lui qui a inscrit son 8e but dans le tournoi. Il rejoint ainsi Lionel Messi en tête du classement des buteurs. La France qui jouera sa demi-finale mardi prochain, elle attend désormais son adversaire. Ça sera soit l'Espagne, soit la Belgique, qui se retrouve à 19h temps universel à Los Angeles. Un match qui sera à suivre ce soir sur les antennes Afrique de RFI.
0: À la une également ce vendredi, Martin, le dernier adieu d'un pays à son guide suprême.
2: 6 jours de funérailles nationales qui se sont achevés cette nuit à Machad, ville natale d'Ali Khamenei, inhumé tout à l'heure. L'ancien dirigeant à la tête de l'Iran depuis 1989 est mort le 28 février dernier, au premier jour des frappes américano-israéliennes sur Téhéran. Cérémonie marquée par une immense ferveur populaire et par des appels à la vengeance, alors que de nouveaux affrontements ont éclaté ces deux derniers jours entre les États-Unis et l'Iran. Il s'agit de la reprise des hostilités la plus importante depuis la signature le 17 juin d'un protocole d'accord. Un adieu à l'ancien guide suprême marqué également par une absence, celle de son fils et successeur désigné, Mojtaba Khamenei, qui n'a jamais été vu en public depuis la mort de son père. Une absence qui interroge, nous dit le chercheur Jonathan Piron, spécialiste de l'Iran.
5: Le régime iranien a affirmé que la non-présence de Mojtaba Khamenei se motivait en fait pour des raisons de sécurité. Et il est vrai maintenant que les frappes qui sont réalisées par les États-Unis tentent à légitimer ce discours. Mais on est quand même aussi dans une situation où beaucoup de questions en fait demeurent sur l'état de santé réel du nouveau guide iranien. Est-il toujours blessé? Dans quelle mesure est-il réellement aux manettes en fait du pays? On est peut-être aussi dans une situation où aujourd'hui, à la différence du règne d'Ali Khamenei, Mojtaba Khamenei est peut-être plus une espèce d'arbitre, en fait, de coordinateur entre les différentes factions, que vraiment la personne qui représente le centre de décision comme l'était son père. Et donc, il faudra voir dans les semaines et dans les mois à venir comment ce nouveau pouvoir va s'organiser. Cette absence est peut-être à la fois une faiblesse du nouveau régime, mais aussi le signe que la manière de décider à l'intérieur du régime iranien change. Et il faudra attendre justement, en fait, à court et à moyen terme de voir clairement les impacts de ce changement de direction.
2: Des propos recueillis pour RFI par Oriane Verdier. Donald Trump et Benjamin Netanyahou se sont appelés hier soir. Le président américain a informé le premier ministre israélien des derniers mouvements américains dans le Golfe, alors que l'Iran indique qu'une installation militaire a été visée hier près de la ville de Bushehr, qui abrite la seule centrale nucléaire du pays en activité. Le ministère américain de la Défense a démenti être à l'origine de cette frappe. De son côté, le ministre israélien de la Défense, Israel Katz, a affirmé que son pays était prêt à attaquer l'Iran une troisième fois si nécessaire, encore plus durement, a-t-il ajouté.
0: Après les attentats de mardi, la Syrie arrête des membres d'une cellule affiliée au groupe État islamique.
2: C'est en tout cas l'annonce faite par les autorités syriennes après ce double attentat survenu pendant la visite du président français Emmanuel Macron. Une double explosion qui a provoqué la mort d'une personne et blessé 36 autres. Ça s'est passé à proximité de l'hôtel où avait séjourné le dirigeant français. Les responsables sont désormais entre nos mains, a affirmé le ministre syrien de l'Intérieur, Anas Ratab. Les auteurs présumés ont été arrêtés dans différents secteurs de Damas, notamment dans deux quartiers de la capitale, abritant une forte communauté alaouite, dont est issu le clan de l'ex-président Bachar el-Assad, chassé du pouvoir en décembre 2024.
0: Moscou lance un avertissement à Kiev au moment où l'Ukraine intensifie ses frappes.
2: Une escalade qui ne fera que prolonger la guerre, prévient le Kremlin, alors que l'Ukraine multiplie depuis des mois les frappes de drones sur les raffineries, sur des dépôts de pétrole et des cargos en mer, ce qui a provoqué une pénurie de carburant en Russie. Des frappes ukrainiennes qui ont fait 38 morts en Russie la semaine dernière, selon Moscou, et ce alors que le président américain Donald Trump a donné l'autorisation à l'Ukraine de produire sur son sol des missiles Patriot. Des détails techniques doivent encore être réglés, a précisé le chef d'État ukrainien Volodymyr Zelensky. Des missiles indispensables contre les missiles balistiques russes, qui touchent par exemple quotidiennement Zaporijja dans le sud de l'Ukraine, la ville qui était aussi la cible des drones FPV, petits engins chargés d'explosifs, face auxquels policiers, secouristes et civils sont impuissants. Reportage Luc Alazo.
6: Maxime est un jeune officier de police de Zaporijja. Il claudique, la main ferme sur sa béquille, la jambe recouverte d'épais bandages.
7: En réalité, j'ai eu énormément de chance. L'éclat qui est entré dans ma jambe est passé à seulement 2 cm de l'artère. Il est entré là, puis il est ressorti par ici.
6: 2 jours plus tôt, il intervenait avec ses collègues sur les décombres d'un bâtiment ciblé par une frappe russe en plein centre-ville.
7: Lorsque j'ai commencé à documenter les dégâts, tout est arrivé soudainement. Vraiment, je n'ai rien entendu. Je n'ai pas eu le temps de voir le drone. Simplement un flash, puis un bourdonnement dans mes oreilles. J'ai baissé les yeux et je me suis rendu compte que ma jambe était déjà couverte de sang.
6: 20 minutes après la première frappe, un petit drone FPV surgit à son tour, équipé d'une caméra et piloté à distance depuis les lignes russes. Il cible l'intervention des secours. C'est la hantise d'Alexander Setchov, le directeur de la défense civile. Il équipe désormais ses hommes comme s'ils opéraient sur le front.
8: Beaucoup de nos véhicules sont équipés d'une protection supplémentaire, notamment des grilles spéciales. La cabine est renforcée pour mieux protéger les équipes contre les éclats. Ces véhicules sont également dotés de systèmes de brouillage électronique. Lorsqu'on intervient, on les active pour tenter de neutraliser les drones ennemis.
9: À Zaporizhzhia,
6: Alexander redoute désormais un scénario à la Kherson, une ville où civils et secouristes sont harcelés quotidiennement par ces drones kamikazes. Lucas Lazo, de retour de Zaporizhzhia, RFI.
10: L'Ukraine, par ailleurs, une enquête a été ouverte à Lviv, la grande ville de l'ouest du pays, où l'enrôlement d'un jeune homme par des militaires a engendré des échauffourées. Deux procédures pénales ont été ouvertes. Elles concernent des militaires, des policiers et environ 200 civils, selon le bureau du procureur général.
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0: À Dakar, il est 5h10. Le Conseil constitutionnel dit non à la réforme de la Constitution.
10: Un conseil saisi à la demande du président Bassirou Diomaye Faye, alors que cette révision avait été adoptée le 29 juin dernier par l'Assemblée nationale, présidée par son ancien Premier ministre Ousmane Sonko, largement dominée par le PASTEF, une réforme qui devait revenir sur l'équilibre des pouvoirs entre l'exécutif et le Parlement. Le chef de l'État qui avait saisi le Conseil constitutionnel ce lundi pour violation de la procédure et le Conseil des sages qui lui a donné raison hier soir, Léa-Elisabeth Esteroff.
12: Pour justifier sa décision, le Conseil constitutionnel invoque une série de violations de différents articles de la loi suprême. Exemple, la décision d'accroître les moyens humains, matériels et budgétaires de la future Cour constitutionnelle sans prévoir de recettes compensatrices, contraire à l'article 82 de la Constitution, estime le Conseil des sages. Ou encore, le refus par le président de l'Assemblée nationale, Ousmane Sonko, d'accorder à l'exécutif la procédure dite de vote bloqué, une disposition qui permet d'adopter une proposition de loi sans les amendements. La révision de la loi fondamentale telle qu'adoptée lundi dernier est donc déclarée contraire à la Constitution du Sénégal. Pour le PASTEF d'Ousmane Sonko, à l'origine de cette proposition de loi, c'est un revers. Pour le chef de l'État, à l'inverse, une victoire politique. Bassirou Diomaye Faye reprend la main. Il va pouvoir réintroduire sa version de la révision de la loi suprême et la soumettre à un référendum s'il le souhaite, ou alors laisser cette réforme dormir dans un tiroir, car le chef de l'État n'est soumis à aucun délai pour organiser un référendum sur cette question. Léa-Elisa Vasteroff, Dakar, RFI.
10: L'actualité africaine marquée aussi par cette visite officielle de 3 jours du président sud-africain en France, Cyril Ramaphosa, qui arrive aujourd'hui à Paris. Il sera reçu ce soir par son homologue français Emmanuel Macron. Visite qui témoigne des bonnes relations entre les deux pays, assure l'Elysée. Même si un petit point de tension reste à dissiper, la France ayant préféré inviter le Kenya plutôt que l'Afrique du Sud lors du G7 au mois de juin à Evian. Cyril Ramaphosa qui doit aussi assister aujourd'hui à un sommet sur la transformation de l'éducation organisé par l'UNESCO.
0: L'Europe frappée de plein fouet par une nouvelle canicule.
10: La troisième depuis le début du mois de mai, une accélération dramatique des épisodes caniculaires, notamment pour l'Espagne, pays en première ligne sur le vieux continent face au réchauffement climatique causé par l'activité humaine. L'Espagne, où un feu de forêt a fait 12 morts dans le sud du pays, près de la ville d'Almeria, bilan qui dépasse celui de l'ensemble de l'année 2025 dans le pays. La France, elle vient de placer 9 départements en vigilance rouge canicule dans l'ouest du pays pour ce vendredi, où la barre des 40 degrés devrait être atteinte. Elle fera 37 degrés à Paris ce vendredi, selon Météo France. Météo France qui place pour demain 24 départements en vigilance rouge canicule.
0: La France, où la nomination du nouveau défenseur des droits fait polémique.
10: Cette autorité administrative indépendante a été créée en 2008. Elle a notamment été incarnée ces dernières années par l'ancien ministre Jacques Toubon et par l'ancienne présidente d'ATD Quart-Monde, Claire Hédon, dont le mandat arrive à expiration le 20 juillet. Et c'est François-Noël Buffet qui est pressenti pour lui succéder. Le président de la République Emmanuel Macron a confirmé vouloir le nommer. Ce qui inquiète vivement le monde associatif. Ses détracteurs craignent un défenseur des droits anti-droits. Le sénateur républicain étant connu pour ses positions très conservatrices en termes d'immigration et de droits LGBTQ+. Un très mauvais signal pour l'état de droit, pour Paul Allosy du collectif d'accès aux droits.
9: Ce sénateur, c'est un homme très réactionnaire. Il rentre dans la catégorie des gens qu'on qualifierait d'anti-droit. Quand il parle de la demande d'asile, par exemple, il dit que ceux qui attendent la demande d'asile profitent bien tranquillement. Moi, ça fait 10 ans que je suis sur le terrain avec des demandeurs d'asile qui vivent un enfer à la rue à Paris quand ils attendent. Tous les sujets qui sont habituellement portés par le défenseur des droits, la lutte contre les discriminations, l'égalité de droit pour les minorités et entre tous les citoyens, c'est des choses qu'il a plutôt combattues lors de sa carrière politique. Donc on a vraiment l'impression qu'on est en train de nommer un pyromane à la tête d'une caserne de pompiers, quoi. Il y a toute notre démocratie qui est en train de brûler en termes d'atteinte aux droits fondamentaux et on choisit un réactionnaire pour aller diriger le défenseur des droits. C'était terrifiant.
10: Des propos recueillis par Amélie Beaucourt. Allez, enfin, la tapisserie de Bayeux est arrivée au British Museum à Londres pour ce préhistorique. Elle a quitté l'inestimable, elle a quitté la ville de Bayeux. Cette broderie mythique du XIe siècle, longue de 70 mètres de long, narre la

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1: Bonjour à toutes et à tous et bienvenue dans l'agenda de l'été sur 48FM. Voici les rendez-vous de ce vendredi en Lozère. On commence avec les marchés et ce matin, faites le plein de produits locaux sur les marchés de Saint-Étienne-Vallée-Française et du Pompidou. En fin de journée, rendez-vous au marché des producteurs et d'artisans de Brenou dès 17h30 ou encore au marché de producteurs de Saint-Étienne-de-Lugarès à partir de 18h30 avec restauration sur place et projection d'un court-métrage au moulin du Mas-Méjean. Enfin, un marché nocturne est également organisé ce soir à l'Anglade. Place ensuite aux visites guidées avec de nombreuses propositions aujourd'hui. Amende, tout d'abord, trois visites sont au programme. La découverte du centre historique à 10h, une visite express du centre ancien et de l'ancienne pharmacie à 14h, puis la visite nommée Comptez légendes à partir de 16h. Trois rendez-vous où il faudra se rendre place du Foirail devant l'office de tourisme. À la Malène, c'est l'ancien batelier Éric Persécole qui vous emmène dans les ruelles du village de 10h à 12h30 pour une flânerie au cœur de l'histoire de l'un des plus beaux villages de Lozère. Vous pourrez aussi également visiter la collégiale fortifiée de Bédouès à 10h30, découvrir la canourgue, la petite Venise lozérienne, également à 10h30, ou encore pousser les portes de l'usine hydroélectrique de Pied-de-Borne à 14h. Une visite sur inscription auprès de l'Office de tourisme du Mont-Lozère. Les amoureux de nature auront également l'embarras du choix aujourd'hui. Le Parc national des Cévennes et la Ligue pour la protection des oiseaux proposent une balade gratuite ce matin à la Malène de 9h à midi pour observer vautours et peut-être même le chipaïde barbu. Sur le Cos-Méjean, Sandy Blanc vous guide à travers trois hameaux pour découvrir la faune, la flore et l'histoire du plateau. À Cubières, c'est le guide Grégory Chamings qui vous invite à observer les rapaces et les plantes comestibles à partir de 17h, puis à 21h30, place à une soirée d'observation des étoiles sous le ciel du Parc national des Cévennes. Pensez à réserver et apporter vos jumelles. Du côté de Rocle, une balade sensorielle à cheval est proposée à 18h30 avec apéritif au bord de l'eau, réservation obligatoire. Passons maintenant au rendez-vous culturel et loisirs et on commence à Saint-Enimy dans les gorges du Tarn avec la projection en plein air du documentaire Bernard Moitessier, une certaine rencontre à partir de 21h30. À Gatuzières, c'est le groupe Trip and Nuts qui se produit en concert dès 18h au Moulin des Brasseurs. À Ispagnac, la bibliothèque accueille une soirée jeu de 18h à 22h et à la maison de l'Aubrac à 15h, une conférence gratuite s'intéresse au dialecte occitan avec Roland Chabanon. Et pour terminer, les fêtes votives se poursuivent tout au long du week-end, notamment à Recoux et à Saint-Étienne du Val-d'Aunaise, tandis qu'à Villefort, les amateurs pourront participer à la traditionnelle concours de pétanque villefortaise. C'était l'agenda du jour sur 48FM. Retrouvez toutes les informations sur les différents sites internet des offices de tourisme lausériens. Très belle journée à toutes et à tous.
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6: Cyril Duclos, directeur de l'Office du tourisme de Mont-de-Cœur de Lozère.
7: Alors Cyril, on est ensemble pour parler des animations estivales. Alors qu'est-ce que va nous proposer l'Office de tourisme déjà en ce mois de juillet?
6: On va repartir sur nos traditionnelles visites de ville. Alors vous savez qu'on a des visites pour la cathédrale, des visites pour le clocher, des visites pour la pharmacie. On... On a aussi des visites thématiques qu'on va mettre en place avec, il y en a une, c'est évidemment les rendez-vous de la bête, hein, en nocturne, avec notre ami Christophe Chaumette du Théâtre Samouraï, avec qui on collabore maintenant depuis 2 ans, et ça se passe très bien, et on a beaucoup de monde à ces visites, donc on a encore décidé de les continuer cette année. On attend, on espère, on va avoir le feu vert pour pouvoir présenter enfin le trésor de la cathédrale au public. Donc normalement, nous, on a déjà mis sur nos programmes, ce serait tous les mercredis pendant toute la saison estivale. Donc ça, c'est la grosse nouveauté. Donc on est reparti sur nos traditionnelles visites. Après, on aura des visites, des sorties thématiques qui seront proposées beaucoup sur l'Office du Tourisme au mois de juillet et même au mois d'août, hein. On aura des sorties pêche, on aura des découvertes, une sortie à la ferme, on va avoir de mémoire, on a des visites de la torréfaction café avec notre partenaire Café Fraté. On va voir la fabrication de savon aussi, comment on fabrique un savon avec l'atelier de Gredin. Donc voilà, visite de brasserie évidemment avec la 48 sur Mende. Donc voilà, on est reparti sur nos traditionnelles visites et on essaye de rajouter quelques nouveautés, y compris avec la pêche aussi. On va pouvoir proposer de la pêche pendant tout l'été avec la Fédération de pêche de Lozère. Donc voilà, on est prêts, nous, pour cette nouvelle saison estivale.
7: D'accord. Donc toujours au niveau des visites de l'Office de tourisme, toujours des réservations conseillées avant et après des départs d'ici.
6: Oui, toujours réservation à l'avance parce que c'est mieux, et puis le départ de l'Office du tourisme pour quasiment toutes nos visites.
7: On reste toujours sur l'ancienne pharmacie, sur la cathédrale, sur le clocher.
6: Oui, c'est ça. Cathédrale, clocher, visite patrimoniale avec la mairie, hein, les tapisseries de la mairie. On va déambuler aussi jusqu'au pont Notre-Dame pour les visites de ville. Donc voilà, on met à l'honneur notre patrimoine et puis on en est fiers. Et puis plus ça va, plus on a des gens des groupes même qui sont venus là sur tout le mois de juin, qui ont pu faire ces visites avec nous et qui sont repartis enchantés en se disant « mais on ne pensait pas qu'il y avait encore tout ce patrimoine ici à Mende ». Donc on pense toujours que tout le monde est au courant de tout ce qu'on a, et finalement, même Figeac, là, pas plus tard que samedi dernier, qui est arrivé avec une délégation de Figeac et qui était surpris de tout ce patrimoine. Donc ça, plus maintenant le musée, on va en reparler 2 secondes, si vous voulez, j'enchaîne avec le musée, surtout l'exposition temporaire qu'on attend avec impatience, hein, sur Depardon, avec, on fait l'inauguration, la date, le 27 juin, donc on inaugure cette exposition de 87 photos noir et blanc, de clichés noir et blanc sur le monde rural. Donc voilà, je trouve que ça va être chouette, ça va être un bon moment, et ça dure tout l'été, même jusqu'au 31 octobre. Donc là aussi, il y aura de quoi amener un peu de grain à moudre au musée du Gévaudan, grâce à la directrice et à la programmation qui est faite, quoi.
7: Alors, il y aura également des animations ponctuelles, je pense par exemple aux guinguettes fermières qui reviennent.
6: Oui, il y a 2 guinguettes fermières, on aurait bien aimé passer à 3 ou 4, mais bon, c'est en projet pour 2027. Donc il y en a 2, c'est le 15 juillet et le 12 août, donc toujours sur le même principe que les années précédentes. On a aussi Mende-Plage qui réouvre cette année encore. On discute un peu du concept, du format là, depuis quelques mois. Mais on est reparti, donc inauguration le 2 juillet, toujours au même endroit sur le parking en dessous de l'Hyper-U Cœur de Lozère. Le feu d'artifice du 14 juillet avec le bal populaire, toujours, alors pareil, avec des bémols si jamais, pour vis-à-vis de la canicule. Le marvejolement le 19 juillet. Qu'est-ce qu'on peut vous dire? Les braderies d'été, il ne faut pas les oublier aussi, c'est toujours un moment sympa, du 5 au 8 août. Il y a le ciné-régisteur aussi, là, depuis l'année dernière, du 10 au 14 août, donc avec 3 films en soirée, avec Lucie, la résistante, donc c'est sur la résistance, avec David Garcia, qui est un peu aux manettes de ce théâtre jardin, on va dire. Et puis nos traditionnelles fêtes de Mende, hein, du 21 au 24 août, donc avec des bals populaires tous les soirs, les corsos fleuris, et en attendant là aussi de voir comment on peut évoluer ces traditionnelles fêtes de Mende, s'il y a besoin. Mais voilà, je crois qu'on est reparti sur une belle saison, en espérant qu'il ne fasse pas trop chaud non plus, parce que le problème de nos visites, c'est que même si on a, avec nos horaires, on a essayé de s'adapter un peu à cette météo, on essaye d'anticiper un peu. Ça se trouve, on n'aura pas cette grosse température en plein mois de juillet ou en plein mois d'août, c'est tout la problématique d'aujourd'hui, mais Quoi qu'il en soit, je pense que le mot d'ordre, ça va être dans les années à venir de s'adapter et de proposer des fins de soirée beaucoup plus à l'avenir, parce que on sait très bien que les gens ne vont pas dans les villes de 14h à 17h parce que malheureusement il fait très chaud et il faut les comprendre. Hein.
7: Alors également mise en place depuis quelques années maintenant, l'Explore Game, il sera aussi disponible cette année ?
6: Ah oui, et puis c'est notre grande surprise parce qu'on avait peur qu'au fil des années, les gens perdent un peu cette habitude. Et puis l'année dernière a été une très belle saison pour l'Explore Game. Donc je vous rappelle que c'est une tablette et vous suivez des énigmes sur votre tablette. Vous pouvez déambuler à votre guise. Hein. Vous louez la tablette à l'office du tourisme et puis vous partez. C'est sous une forme de dessin animé avec des énigmes à résoudre. Et ça, on apprend beaucoup sur la ville et sur l'histoire de la bête du Gévaudan aussi. Donc voilà, ça, on reconduit évidemment ces locations de tablettes qui apportent un petit plus, surtout un côté ludique pour les familles et puis familles-enfants.
7: Sous quel format on peut retrouver toutes ces informations ?
6: Alors vous aurez deux formats, il y a le flyer, le zoom sur qui est actuellement en impression, qui sort d'ici quelques jours, qui sera disponible à l'office du tourisme, chez les prestataires touristiques, puisqu'on va attaquer une tournée là rapidement pour distribuer tous nos documents de promotion. Et évidemment, sur notre site internet, sur les réseaux sociaux, n'hésitez pas à suivre Mende Tourisme sur Facebook ou sur Instagram. Et puis voilà.
7: Eh bien, merci beaucoup à Cyril Duclos.
6: Merci à vous. Bon été à tous.

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1: Bonjour, aujourd'hui c'est encore une journée chaude et ensoleillée qui nous attend avec des risques d'orage en fin d'après-midi. Il va faire 33 degrés à Langogne, 34 à Mende, 35 à Marvejols et 37 à La Canourgue. Les risques d'orage seront encore présents demain et se dissiperont dimanche. Enfin aujourd'hui, c'est la Sainte-Ulrique.

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0: Le journal international. Bonjour Marion Kazanov.
2: Bonjour Clotilde.
0: À la une, ces foules de fidèles en noir en Iran pour les obsèques d'Ali Khamenei.
2: L'ancien guide suprême a été inhumé tout à l'heure à Mashhad. La fin de funérailles de 6 jours. Elles auront été marquées par la reprise des hostilités entre l'Iran et les États-Unis. La France, première qualifiée pour les demi-finales de la Coupe du Monde de football. Les Bleus se sont défaits du Maroc 2-0 et la nuit a été bien courte pour les supporters qui ont fêté cette victoire jusqu'à des heures indues. On sera dans les rues de Paris dans ce journal. Paris où atterrit tout à l'heure le président sud-africain, visite d'état de 3 jours pour Cyril Ramaphosa et après des tensions entre les deux pays liées au dernier G7. Et puis une partie de l'Europe suffoque sous une nouvelle vague de chaleur. Le gouvernement français vient de déclencher un plan inédit pour y faire face.
0: En Iran, la fin donc de 6 jours d'hommage à Ali Khamenei.
2: L'ancien guide suprême mort le 28 février au début de la guerre a été inhumé il y a quelques heures dans sa ville d'origine, Mashhad, dans le nord-est. Des funérailles marquées par des foules de fidèles vêtus de noir, en deuil, en pleurs souvent, en Iran mais aussi en Irak où sa dépouille a aussi été exposée. Ses obsèques ont aussi été marquées par la reprise des hostilités entre l'Iran et les États-Unis. Les Iraniens faisaient donc leurs adieux à l'Ayatollah dans cette ville de Mashhad où s'est rendu aussi RFI reportage sur place de Sami Bourlifa.
3: Le cercueil de l'ancien guide suprême Ali Khamenei est en train d'arriver. Et avec lui, des petits cercueils aussi, ceux de ses petits-enfants tués dans la frappe qu'il a visée en février dernier. Les gens sont en pleurs, les mains en l'air. Tout le monde salue le passage du cortège funèbre. Qu'est-ce que ça vous fait, madame, de voir le cercueil du guide suprême passer ?
4: Ce n'est que plus tard que nous mesurerons vraiment l'ampleur de cette perte.
3: Je vois que vous êtes très émue, très triste, en pleurs.
4: Je suis à la fois extrêmement triste et heureuse. Heureuse parce que mon imam, mon guide, est devenu martyr. Comme il le souhaitait, il a rejoint ses compagnons, nos chefs militaires, eux aussi tués.
3: C'est une semaine de funérailles qui s'achève. Quelle est la suite pour vous ?
4: Nous devons marcher dans les pas de notre guide et soutenir son fils, son successeur, jusqu'à notre dernier souffle.
3: Les gens se tapent la tête, ils se tapent le visage, comme le veut la tradition chiite. Bonjour monsieur, comment vous vous appelez ?
5: Amir.
3: Amir, c'est une semaine de deuil, mais en même temps c'est une semaine où la guerre reprend. Comment vous vivez ça ?
6: Nous sommes la patrie de la résistance, alors nous résisterons jusqu'au bout. Nous remettrons les Américains à leur place.
3: La mise en terre vient de s'achever. Ali Khamenei repose désormais ici au bout de cette rue dans laquelle je me trouve, au mausolée de l'imam Reza, au lieu de la spiritualité chiite. Il repose dans sa ville natale. Sami Bourkifa, Mashhad, RFI.
2: Et je le disais, ces obsèques ont été marquées par la reprise des hostilités entre les États-Unis et l'Iran, avec des frappes dans le Golfe, mais aussi en Iran. Une installation militaire a été touchée hier à Bouchehr. C'est dans cette ville, au bord du Golfe Persique, que se trouve la seule centrale nucléaire en activité du pays. Et depuis la reprise de ces frappes, le trafic maritime chute dans le détroit d'Ormuz. C'est ce qu'indiquent des analystes. Et c'est surtout la route omanaise, soutenue par l'ONU, qui est concernée. Des attaques ont visé des navires sur cette route plus tôt dans la semaine.
0: Dans l'actualité, Marion, il y a aussi le mondial de football et les Bleus qui entrent dans le dernier carré.
2: L'équipe de France dompte les Lions de l'Atlas. 2-0 contre le Maroc avec un but de Kylian Mbappé, un autre d'Ousmane Dembélé hier soir. Direction les demi donc pour les joueurs de Didier Deschamps. Une victoire savourée par des millions de supporters dans les bars. Les bars autorisés à ouvrir jusque tard dans la nuit à Paris pour l'occasion. Et dans ces bars, dans les rues aussi, il y avait beaucoup d'heureux et quelques déçus au micro de Marius Lafont.
7: On s'est éclaté, on a rigolé, on était enthousiastes, c'était ouf quoi.
8: Le Maroc, c'est dommage parce qu'on aime le Maroc aussi.
9: C'est une belle équipe quand même.
8: Une belle équipe et non, vraiment, c'était top, top, top.
10: Très bonne ambiance déjà dans Paris, dans les bars. 2-0, on n'a pas trop vu les Marocains, mais c'est ok.
11: Inch'Allah, la prochaine fois, on va gagner. Aujourd'hui, on a perdu le football. On a oublié le football. Malheureusement, on n'a pas joué ni la défense, ni l'attaque. Honnêtement, zéro action. Sauf
9: vous êtes sévère.
11: Sauf le penalty de Bounou, qui nous a sauvé dès le premier mi-temps. Bravo les Français, félicitations, je suis content parce que voilà, c'est le football. J'espère la prochaine fois, ça veut dire 4 ans. C'est encore loin. Peut-être je mors, peut-être vous êtes encore jeune, mais moi je commence à vieillir, alors...
2: Des supporters rencontrés à Paris par Marius Lafont. Avec les moyens techniques de Steven Elsie, la France connaîtra son adversaire en demi ce soir. Ce sera le gagnant du match Espagne-Belgique.
0: On reste à Paris avec cette visite d'État.
2: Celle du président sud-africain Cyril Ramaphosa arrive tout à l'heure en France. Pour 3 jours, il se rendra au siège parisien de l'UNESCO pour co-présider un comité sur l'éducation. Il assistera aussi à la commémoration des 110 ans de la bataille du Bois d'Elleville pour rendre hommage aux soldats sud-africains tombés en France lors de la Première Guerre mondiale. Mais le point d'orgue de cette visite, Valentin Hugues, ce sera la rencontre ce soir entre Cyril Ramaphosa et son homologue Emmanuel Macron. Leur relation s'était refroidie après le G7.
5: Le président sud-africain Cyril Ramaphosa doit rencontrer Emmanuel Macron en tête-à-tête ce vendredi. C'est vraiment le temps fort de sa visite en France, car même si les relations diplomatiques entre les deux pays sont toujours bonnes, il y a tout de même eu un petit point de tension cette année quand la France a préféré inviter le Kenya plutôt que l'Afrique du Sud pour le G7 au mois de juin. Le porte-parole de la présidence sud-africaine avait rapidement tapé du poing sur la table, affirmant que Pretoria avait bien été invité au G7 quelques mois plus tôt, mais que des pressions américaines auraient forcé Paris à revoir sa liste d'invités. L'Afrique du Sud avait ensuite choisi de temporiser et la France avait justifié son choix d'inviter le Kenya en raison du sommet Africa Forward co-organisé par Paris et Nairobi la même année. Reste que cet événement a tout de même quelque peu entaché l'amitié franco-sud-africaine. Cette visite qui intervient donc moins d'un mois après le G7 est cruciale pour en quelque sorte effacer cet épisode récent et s'assurer que les deux pays conservent de très bonnes relations diplomatiques. Valentin Hugues, Johannesburg, RFI.
2: Et Cyril Ramaphosa arrive donc ce soir pour une visite d'État de 3 jours à Paris.
0: Et pour le moment, il est 8h07 à Paris et à Berlin, en Allemagne, des dizaines de milliers d'emplois menacés.
2: Ça se passe chez Volkswagen. Le constructeur auto, très en difficulté, avait déjà engagé un plan social prévoyant la suppression de 50 000 postes d'ici 2030. Et le PDG de Volkswagen ne devrait pas en rester là. Le conseil de surveillance s'est réuni hier soir. Peu d'informations ont filtré, mais la presse évoque un plan d'économie historique. Les syndicats en colère réclament à la direction des informations claires. À Berlin, la correspondance de Pascal Thibault.
9: Un plan de 12 mesures doit permettre à Volkswagen en difficulté de reprendre des couleurs. Face au recul des ventes en Europe comme en Chine et aux incertitudes liées aux droits de douane pour le marché américain, l'heure est à la réduction des capacités et des coûts. Volkswagen veut produire moins de voitures, 9 millions par an au lieu de 10 aujourd'hui, et pour rappel, 12 millions avant la pandémie de Covid. La gamme des modèles doit être réduite de moitié et les options des 3/4. Le communiqué de Volkswagen au terme d'une réunion du conseil de surveillance très attendue ne donne en revanche aucun chiffre sur des suppressions d'emplois supplémentaires ou des fermetures de sites. Dans la presse, il était question de 100 000 postes en moins au lieu de 50 000 prévus jusqu'à maintenant. 4 usines en Allemagne seraient menacées. Dans une vidéo mise en ligne hier soir, le PDG de Volkswagen, Oliver Blume, reste très vague.
12: Nous agissons maintenant. Avec notre programme d'avenir, nous poursuivons notre transformation avec un objectif précis. Volkswagen doit devenir plus rapide, plus robuste et plus concurrentiel.
9: Après avoir organisé dans la journée des manifestations de protestation, les syndicats se montrent encore plus remontés. La présidente du comité d'entreprise de Volkswagen exige du PDG qu'il se présente ce vendredi devant ses employés pour jouer carte sur table. La manière dont la direction traite les salariés est le comble du manque de respect pour Daniela Cavallo. Pascal Thibault, Berlin RFI.
0: Également dans l'actualité, Marion, plus d'un millier de personnes évacuées à Taïwan à l'approche d'un puissant typhon.
2: Le typhon Bavi a touché déjà plusieurs îles du Pacifique et il devrait frapper l'île aujourd'hui et demain. Ce sera probablement l'une des pires tempêtes depuis des décennies à Taïwan. On s'attend, Romain Huertal, à des pluies torrentielles et des rafales allant jusqu'à 200 km/h.
13: Écoles, bureaux et administrations fermées. C'est avec des rues inhabituellement calmes que Taipei s'est réveillée vendredi 10 juillet. Comme dans l'ensemble de la partie nord de Taïwan, les habitants de la capitale étaient invités à se préparer au passage passage du typhon Bavi qui devrait lécher les côtes nord de l'île dans la nuit de vendredi à samedi avant de se diriger vers la Chine. Des vents violents et jusqu'à 900 mm de pluie sont attendus, ainsi que des vagues de plus de 6 mètres, notamment dans les régions de Keelung et Ilan. La veille, les Taïwanais se sont rués dans les supermarchés pour acheter des provisions, provoquant de longues files d'attente et des rayonnages vides. Certains magasins ont également barricadé leur devanture avec des sacs de sable. Bavi, qui a frappé l'île de Guam et les îles Mariannes du Nord lundi en tant que super typhon, a depuis perdu de la puissance, mais reste un typhon puissant, a averti l'agence de météo taïwanaise. Le rayon des vents violents s'étire sur plus de 300 km en faisant une des tempêtes les plus larges à frapper l'île depuis 1995. Autre conséquence, des dizaines de vols internationaux et domestiques ont été annulés par les compagnies aériennes, une liste qui pourrait encore s'allonger d'ici à dimanche. Romain Huertal, Taipei, RFI.
2: Et le réchauffement des océans favorise l'intensification des tempêtes tropicales, notamment de ces typhons. Le réchauffement climatique lié aux activités humaines favorise aussi la précocité et l'intensité des canicules. L'Europe suffoque sous une nouvelle vague de chaleur en ce moment. Elle provoque notamment des incendies. 12 personnes sont mortes dans un feu de forêt en Espagne, en Andalousie. Des milliers d'hectares ont été brûlés en France, dans plusieurs régions. La France vient d'ailleurs de déclencher un plan inédit, un plan chaleurs extrêmes dans les départements placés en vigilance rouge. 9 sont concernés aujourd'hui.
0: Et dans ces départements, Marion Eberitz et Deliveroo suspendront leur livraison entre 14 et 18 heures.
2: Les deux entreprises répondent aux demandes du gouvernement français qui souhaite protéger la santé des livreurs. Mais ce n'est qu'une demi-mesure, regrettent les syndicats. Ces travailleurs ne sont pas salariés, ils ne seront donc pas indemnisés. Et surtout, la mesure ne s'applique pas lorsqu'un département est en vigilance orange, ce qui pourtant rend déjà les conditions de travail très difficiles pour ces livreurs rencontrés à Paris par Nicolas Pichon-Levenbroek.
14: 14 heures à Paris, 34 degrés à l'ombre, un peu moins à l'intérieur de la maison des coursiers rue Saint-Denis. Ici, une dizaine de livreurs profitent du frais sur les canapés de l'association. Comme Mohamed, 49 ans, il vient de finir sa première tournée de la journée.
15: J'ai commencé à 11h45 jusqu'à 14h. Avec la chaleur, c'était un peu pénible au fait.
14: Beaucoup de ses collègues renoncent à livrer entre midi et 2, mais lui n'a pas le choix.
15: Quand tu n'es pas encore régularisé, il y a des choses que tu fais et que ton cœur n'a pas envie, mais tu le fais pour pouvoir survivre.
14: La suspension des livraisons de 14h à 18h, son collègue Jumo Abo est pour, à condition que les livreurs soient indemnisés.
16: Les plateformes, ils sont assis dans le froid, dans le climatiseur. Nous, on souffre en bas de soleil. Ils savent très bien que c'est vraiment difficile. Nous, on demande, si on ne travaille pas, il n'y a pas de commande. On doit être rémunéré, mais ils n'ont pas accepté.
14: Le coursier n'a pas fait de livraison ce midi. Il évite à tout prix la chaleur.
16: La canicule passée là, j'ai travaillé pendant quelques jours et après, je me suis tombé malade. Je me sentais très fatigué. J'ai eu la fièvre, donc j'étais obligé de voir un médecin. Ça a duré à peu près une semaine.
14: Pendant cette semaine de maladie, Jumo Abo n'a pas reçu un centime de la part des plateformes. Alors, plus qu'une suspension des livraisons, ce qu'il réclame, c'est un vrai statut de salarié, bien plus protecteur.
2: Un reportage de Nicolas Pichon-Levenbroek à Paris. Et aujourd'hui, donc, 9 départements sont en vigilance rouge canicule. Demain, 24 départements seront concernés.
0: On va reparler de la canicule et de ses conséquences dans quelques minutes avec Stéphane Geneste, notamment des conséquences sur l'industrie européenne. Mais d'abord les sports avec vous Antoine Grandville.
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17: Bonjour, aujourd'hui c'est encore une journée chaude et ensoleillée qui nous attend avec des risques d'orages en fin d'après-midi. Il va faire 33 degrés à Langogne, 34 à Mende, 35 à Marvejols et 37 à La Canourgue. Les risques d'orages seront encore présents demain et se dissiperont dimanche. Enfin aujourd'hui, c'est la Saint-Ulrich.
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1: Bonjour à toutes et à tous et bienvenue dans l'agenda de l'été sur 48FM. Voici les rendez-vous de ce vendredi en Lozère. On commence avec les marchés et ce matin, faites le plein de produits locaux sur les marchés de Saint-Étienne-Vallée-Française et du Pompidou. En fin de journée, rendez-vous au marché des producteurs et d'artisans de Brenou dès 17h30 ou encore au marché de producteurs de Saint-Étienne-de-Lugarès à partir de 18h30 avec restauration sur place et projection d'un court-métrage au Moulin du Mas-Méjean. Enfin, un marché nocturne est également organisé ce soir à l'Anglade. Place ensuite aux visites guidées avec de nombreuses propositions aujourd'hui. Amende, tout d'abord, trois visites sont au programme. La découverte du centre historique à 10h, une visite express du centre ancien et de l'ancienne pharmacie à 14h, puis la visite nommée Conte et légende à partir de 16h. Trois rendez-vous où il faudra se rendre place du Foirail devant l'office de tourisme. À la Malène, c'est l'ancien batelier Éric Persécole qui vous emmène dans les ruelles du village de 10h à 12h30 pour une flânerie au cœur de l'histoire de l'un des plus beaux villages de Lozère. Vous pourrez aussi également visiter la collégiale fortifiée de Bédouès à 10h30, découvrir la canourgue, la petite Venise lozérienne, également à 10h30, ou encore pousser les portes de l'usine hydroélectrique de Pied-de-Borne à 14h. Une visite sur inscription auprès de l'Office de tourisme du Mont-Lozère. Les amoureux de nature auront également l'embarras du choix aujourd'hui. Le Parc national des Cévennes et la Ligue pour la protection des oiseaux proposent une balade gratuite ce matin à la Malène de 9h à midi pour observer vautours et peut-être même le chipaïde barbu. Sur le Cosméjean, Sandy Blanc vous guide à travers trois hameaux pour découvrir la faune, la flore et l'histoire du plateau. À Cubières, c'est le guide Grégory Chamings qui vous invite à observer les rapaces et les plantes comestibles à partir de 17h, puis à 21h30, place à une soirée d'observation des étoiles sous le ciel du Parc national des Cévennes. Pensez à réserver et apporter vos jumelles. Du côté de Rocle, une balade sensorielle à cheval est proposée à 18h30 avec apéritif au bord de l'eau, réservation obligatoire. Passons maintenant au rendez-vous culturel et loisirs et on commence à Saint-Enimy dans les gorges du Tarn avec la projection en plein air du documentaire Bernard Moitessier, une certaine rencontre à partir de 21h30. À Gatuzière, c'est le groupe Trip and Nuts qui se produit en concert dès 18h au Moulin des Brasseurs. À Ispagnac, la bibliothèque accueille une soirée jeu de 18h à 22h et à la maison de l'Aubrac à 15h, une conférence gratuite s'intéresse au dialecte occitan avec Roland Chabanon. Et pour terminer, les fêtes votives se poursuivent tout au long du week-end, notamment à Recoux et à Saint-Étienne du Val-d'Aunaise, tandis qu'à Villefort, les amateurs pourront participer à la traditionnelle concours de pétanque villefortaise. C'était l'agenda du jour sur 48FM. Retrouvez toutes les informations sur les différents sites internet des offices de tourisme lausériens. Très belle journée à toutes et à tous.
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6: Cyril Duclos, directeur de l'Office du tourisme de Mont-de-Cœur de Lozère.
7: Alors Cyril, on est ensemble pour parler des animations estivales. Alors qu'est-ce que va nous proposer l'Office de tourisme déjà en ce mois de juillet?
6: On va repartir sur nos traditionnelles visites de ville. Alors vous savez qu'on a des visites pour la cathédrale, des visites pour le clocher, des visites pour la pharmacie. On... On a aussi des visites thématiques qu'on va mettre en place avec, il y en a une, c'est évidemment les rendez-vous de la bête, hein, en nocturne, avec notre ami Christophe Chaumette du Théâtre Samouraï, avec qui on collabore maintenant depuis 2 ans, et ça se passe très bien, et on a beaucoup de monde à ces visites, donc on a encore décidé de les continuer cette année. On attend, on espère, on va avoir le feu vert pour pouvoir présenter enfin le trésor de la cathédrale au public. Donc normalement, nous, on a déjà mis sur nos programmes, ce serait tous les mercredis pendant toute la saison estivale. Donc ça, c'est la grosse nouveauté. Donc on est reparti sur nos traditionnelles visites. Après, on aura des visites, des sorties thématiques qui seront proposées, beaucoup sur l'Office du tourisme au mois de juillet et même au mois d'août, hein. On aura des sorties pêche, on aura des découvertes, une sortie à la ferme, on va avoir de mémoire, on a des visites de la torréfaction café avec notre partenaire Café Fraté. On va voir la fabrication de savon aussi, comment on fabrique un savon avec l'atelier de Gredin. Donc voilà, visite de brasserie évidemment avec la 48 sur Mende. Donc voilà, on est reparti sur nos traditionnelles visites et on essaye de rajouter quelques nouveautés, y compris avec la pêche aussi. On va pouvoir proposer de la pêche pendant tout l'été avec la Fédération de pêche de Lozère. Donc voilà, on est prêts, nous, pour cette nouvelle saison estivale.
7: D'accord, donc toujours au niveau des visites de l'Office de tourisme, toujours des réservations conseillées avant et après des départs d'ici?
6: Oui, toujours réservation à l'avance parce que c'est mieux, et puis le départ de l'Office du tourisme pour quasiment toutes nos visites.
7: On reste toujours sur l'ancienne pharmacie, sur la cathédrale, sur le clocher?
6: Oui, c'est ça, cathédrale, clocher, visite patrimoniale avec la mairie, hein, les tapisseries de la mairie. On va déambuler aussi jusqu'au pont Notre-Dame pour les visites de ville. Donc voilà, on met à l'honneur notre patrimoine et puis on en est fiers. Et puis plus ça va, plus on a des gens qui, des groupes même qui sont venus là sur tout le mois de juin, qui ont pu faire ces visites avec nous et qui sont repartis enchantés en se disant mais on pensait pas qu'il y avait encore tout ce patrimoine ici à Mende. Donc on pense toujours que tout le monde est au courant de tout ce qu'on a, et finalement même Figeac là, pas plus tard que samedi dernier, qui est arrivé avec une délégation de Figeac et qui était surpris de tout ce patrimoine. Donc ça, plus maintenant le musée, on va en reparler 2 secondes, si vous voulez j'enchaîne avec le musée, surtout l'exposition temporaire qu'on attend avec impatience, hein, sur Depardon, avec on fait l'inauguration la date le 27 juin. Donc on inaugure cette exposition de 87 photos noir et blanc, de clichés noir et blanc sur le monde rural. Donc voilà, je trouve que ça va être chouette, ça va être un bon moment. Et ça dure tout l'été, même jusqu'au 31 octobre. Donc là aussi, il y aura de quoi amener un peu de grain à moudre au musée du Gévaudan, grâce à la directrice et à la programmation qui est faite, quoi.
7: Alors, il y aura également des animations ponctuelles. Je pense par exemple aux guinguettes fermières qui reviennent.
6: Oui, il y a 2 guinguettes fermières. On aurait bien aimé passer à 3 ou 4, mais bon, c'est en projet pour 2027. Donc il y en a 2, c'est le 15 juillet et le 12 août. Donc toujours sur le même principe que les années précédentes. On a aussi Mende-Plage qui réouvre cette année encore. On discute un peu du concept, du format là depuis quelques mois. Mais on est reparti, donc inauguration le 2 juillet, toujours au même endroit sur le parking en dessous de l'hyper-rue Cœur de Lozère. Le feu d'artifice du 14 juillet avec le bal populaire, toujours, alors pareil, avec des bémols si jamais, pour vis-à-vis de la canicule. Le marvejolement le 19 juillet. Qu'est-ce qu'on peut vous dire? Les braderies d'été, il ne faut pas les oublier aussi, c'est toujours un moment sympa, du 5 au 8 août. Il y a le ciné-régisteur aussi, là, depuis l'année dernière, du 10 au 14 août, donc avec 3 films en soirée, avec Lucie, la résistante, donc c'est sur la résistance, avec David Garcia, qui est un peu aux manettes de ce théâtre jardin, on va dire. Et puis nos traditionnelles fêtes de Mende, hein, du 21 au 24 août, donc avec des bals populaires tous les soirs, les corsos fleuris, et en attendant là aussi de voir comment on peut évoluer ces traditionnelles fêtes de Mende, s'il y a besoin. Mais voilà, je crois qu'on est reparti sur une belle saison, en espérant qu'il ne fasse pas trop chaud non plus, parce que le problème de nos visites, c'est que même si on a, avec nos horaires, on a essayé de s'adapter un peu à cette météo, on essaye d'anticiper un peu. Ça se trouve, on n'aura pas cette grosse température en plein mois de juillet ou en plein mois d'août, c'est tout la problématique d'aujourd'hui, mais Quoi qu'il en soit, je pense que le mot d'ordre, ça va être dans les années à venir de s'adapter et de proposer des fins de soirée beaucoup plus à l'avenir, parce qu'on sait très bien que les gens ne vont pas dans les villes de 14h à 17h parce que malheureusement il fait très chaud et il faut les comprendre. Hein.
7: Alors également mise en place depuis quelques années maintenant, l'Explore Game, il sera aussi disponible cette année ?
6: Ah oui, et puis c'est notre grande surprise parce qu'on avait peur qu'au fil des années, les gens perdent un peu cette habitude. Et puis l'année dernière a été une très belle saison pour l'Explore Game. Donc je vous rappelle que c'est une tablette et vous suivez des énigmes sur votre tablette. Vous pouvez déambuler à votre guise. Hein. Vous louez la tablette à l'office du tourisme et puis vous partez. C'est sous une forme de dessin animé avec des énigmes à résoudre. Et on apprend beaucoup sur la ville et sur l'histoire de la bête du Gévaudan aussi. Donc voilà, ça, on reconduit évidemment ces locations de tablettes et qui apportent un petit plus, surtout un côté ludique pour les familles et puis familles-enfants.
7: Sous quel format on peut retrouver toutes ces informations ?
6: Alors vous aurez deux formats, il y a le flyer, le Zoom sur, qui est actuellement en impression, qui sort d'ici quelques jours, qui sera disponible à l'Office du Tourisme, chez les prestataires touristiques, puisqu'on va attaquer une tournée là rapidement pour distribuer tous nos documents de promotion. Et évidemment, sur notre site internet, sur les réseaux sociaux, n'hésitez pas à suivre Mende Tourisme sur Facebook ou sur Instagram. Et puis voilà.
7: Eh bien, merci beaucoup, Cyril Duclos.
6: Merci à vous. Bon été à tous.

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1: Bonjour, aujourd'hui c'est encore une journée chaude et ensoleillée qui nous attend avec des risques d'orage en fin d'après-midi. Il va faire 33 degrés à Langogne, 34 à Mende, 35 à Marvejols et 37 à La Canourgue. Les risques d'orage seront encore présents demain et se dissiperont dimanche. Enfin aujourd'hui, c'est la Saint-Ulrich.
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0: Le journal international, c'est avec vous Martin Guèze. Ce n'est plus un conflit ouvert, mais jamais les frappes entre les États-Unis et l'Iran n'avaient été aussi intenses depuis la signature d'un protocole d'accord entre les deux belligérants.
2: Un protocole censé être garant d'un cessez-le-feu entre Washington et Téhéran, mais depuis deux jours, les frappes ont repris, Clotilde, notamment sur l'Iran, touché dans la région de Bushehr, qui abrite la seule centrale nucléaire encore active dans le pays, au moment où l'Iran enterrait le défunt guide suprême Ali Khamenei. Les frappes israéliennes, elles, se poursuivent à Gaza, où les déplacés subissent en plus la chaleur de plein fouet dans une marée de tentes au bord de la Méditerranée. De l'autre côté de l'Atlantique, les Bleus passent eux sans encombre l'obstacle marocain et filent pour la troisième fois de suite en demi-finale de la Coupe du Monde. Nous serons aussi dans ce journal en Hongrie, en Nouvelle-Calédonie, au Mozambique et en Corée du Nord, où un pont avec la Russie doit être inauguré. Sauf que l'inauguration de l'édifice se fait attendre, un projet emblématique mais au ralenti, sur lequel reviendra Nicolas Rocca en fin de journal.
0: Et malgré les frappes américaines, l'Iran a enterré son ancien guide suprême.
2: En pleine reprise des hostilités, alors que la trêve avec les États-Unis est désormais terminée, selon Donald Trump, Ali Khamenei a été inhumé très tôt ce vendredi dans sa ville natale de Mashhad, dans le nord-est de l'Iran. Le guide suprême iranien, dirigeant du pays depuis 1989, est mort le 28 février dernier, au premier jour des frappes américano-israéliennes. Un enterrement au terme de 6 jours de funérailles nationales XXL dans tout le pays, et même au-delà, car des cérémonies ont aussi été organisées en Irak. Une façon pour le régime iranien de donner l'image d'un pays uni, estime le chercheur Jonathan Piron, spécialiste de l'Iran.
3: Ces cérémonies ont permis en fait au régime d'essayer de mettre en scène sa puissance, et c'est aussi un message qui s'est adressé aux pays de la région. Il y a eu toute une série d'invitations qui ont été lancées. Il y a aussi eu des funérailles qui ont été menées jusqu'en Irak pour connecter la communauté chiite, ce qui est quand même aussi un message fort qui est envoyé par le régime iranien, qui essaye de prouver qu'il n'est pas isolé. Maintenant, il y a aussi beaucoup de propagande, de mise en scène dans ces funérailles. Le régime a parlé de plusieurs millions de personnes présentes dans les rues. Alors, il est certain qu'il y a eu plusieurs centaines de milliers, voire même peut-être quelques millions de personnes dans les rues, mais l'enjeu maintenant, en fait, pour le régime, c'est la reconstruction, c'est l'économique, c'est le social. Et on sait que de ce côté-là, il est toujours dans une situation qui est très compliquée.
2: Des propos recueillis par Oriane Verdier. L'Iran indique par ailleurs qu'une installation militaire a été visée cette nuit près de la ville de Bushehr, qui abrite la seule centrale nucléaire du pays en activité. Le Pentagone, qui a démenti être à l'origine de cette frappe. De son côté, le ministre israélien de la Défense, Israël Katz, a affirmé que son pays était prêt à attaquer l'Iran une troisième fois si nécessaire. Encore plus durement encore, a-t-il ajouté. L'actualité au Moyen-Orient, marqué aussi par la mort de 6 personnes dans la bande de Gaza, tuées hier dans des frappes et des tirs israéliens, selon la défense civile gazaoui. Plus de 1000 Palestiniens ont été tués dans des bombardements de l'État hébreu depuis l'entrée en vigueur du cessez-le-feu en octobre dernier. Et dans le même temps, le président palestinien Mahmoud Abbas a lui fixé au 28 novembre la date des prochaines élections législatives, ce qui marquerait le premier scrutin de ce type depuis 20 ans si elles ont lieu. Cette semaine, le Hamas, vainqueur des législatives en 2006, s'est dit prêt à céder les rênes de l'administration de Gaza, mais sans rendre les armes. Les frappes israéliennes, on l'a vu, qui elles continuent, alors que les conditions de vie des Gazaouis restent extrêmement précaires. Les déplacés suffoquent sous des tentes frappées par une chaleur accablante. Reportage à Gaza de Ramiel Merari avec l'appui d'Abla Junaïdi à Paris.
4: Sur la côte sud de Gaza, la Méditerranée fait face à une autre mer, celle des tentes le long du rivage. Serrées les unes contre les autres, ces abris de fortune ne laissent pas passer l'air venu du large. Les parents, comme les enfants, en souffrent, surtout quand ils sont malades, comme le fils d'Adam
5: Al-Batta. Il n'arrive pas à dormir car il a du mal à respirer. Je l'emmène en dehors de la tente la nuit pour qu'il puisse trouver un peu d'air. Je lui apporte de l'eau froide en bouteille que j'achète dans le commerce et je l'en asperge.
6: On sort, on change d'air en allant à la mer ou chez une cousine, mais il fait chaud partout.
4: Oum Mohamed, comme tout le monde, trouve du répit comme elle le peut. Un balai à la main, elle nettoie sans arrêt sa tente pour essayer de faire reculer un autre fléau.
6: Dans la tente, il y a les moustiques, les rats, des tas d'insectes, des vers. Pourtant, je ne laisse pas les poubelles traîner, mais ça pullule avec cette chaleur. Pour les rats, on a mis des sièges pour les punaises, on a mis du produit, mais ça n'a aucun effet. Ça revient toujours.
4: Conséquence, dans la bande de Gaza, les tentes ne sont plus un refuge pour les déplacés, mais le plus souvent des foyers de maladies, notamment les maladies respiratoires et de peau.
2: Une canicule qui ne connaît pas de frontières et qui frappe de plein fouet l'Espagne, pays en première ligne sur le vieux continent face au réchauffement climatique causé par l'activité humaine. L'Espagne où un feu de forêt a fait 12 morts dans le sud du pays. Ça s'est passé près de la ville d'Almeria. Un bilan qui dépasse à lui seul celui de l'ensemble de l'année 2025 dans le pays. Et puis la France, elle vient de placer 9 départements en vigilance rouge canicule ce vendredi dans l'ouest du pays, où la barre des 40 degrés devrait être atteinte. Et il fera 37 à Paris ce vendredi selon Météo France. Et demain, ce sont 24 départements qui seront en vigilance rouge.
0: Il faisait 29 degrés en revanche à Boston hier soir. Une température idéale, Martin, pour jouer au football.
2: Idéale, comme la soirée des Bleus, vainqueur 2-0 du Maroc en quart de finale. Grâce à des buts de Kylian Mbappé et d'Ousmane Dembélé, pour la troisième fois d'affilée, la France est en demi de la Coupe du Monde. Un rêve bleu, les yeux ouverts pour les supporters comme pour les joueurs, Frédéric Suteau.
7: On ne pouvait pas rêver mieux en vrai. C'était vraiment incroyable et puis en plus c'était un beau match.
8: Un beau match qui a fini par se décanter en deuxième période. On jouait depuis une heure. Yacine Bounou, le gardien marocain, avait repoussé toutes les tentatives des Bleus, dont un pénalty de Kylian Mbappé. Les Français ont insisté. Captain Mbappé a fini par trouver la faille et 6 minutes plus tard, son compère Ousmane Dembélé l'a imité.
9: 2-3 minutes avant, Kylian m'a dit de rester un peu plus dans l'axe, que dès qu'on va avoir un ballon, il va falloir y aller. Il fait une très belle course qui m'ouvre un peu tout le chemin et voilà, je voulais seulement la cadrer pour pouvoir que ça rentre dans le but et voilà, je suis content.
8: 5e but du mondial pour Dembélé, 8 pour Mbappé. L'attaque tricolore continue de faire des étincelles et de séduire le public américain.
10: J'adore leur façon de jouer, un jeu tout en nuances, en subtilité, et cette manière de construire leurs actions et leurs buts, c'est vraiment incroyable.
8: Les Français ne connaissent pas encore leur adversaire des demi-finales, mais le rêve américain se poursuit pour les supporters aussi.
11: On va à l'Espagne, on se venge de l'Euro et ensuite on se venge de l'Argentine en finale.
12: Moi je sais pas la Belgique qui monte en puissance, donc on verra, mais franchement ouais, faut gagner.
11: On a l'équipe pour. Super. Et on est en demi.
8: Frédéric Suteau, Boston, RFI.
2: Voilà, la France qui jouera sa demi-finale, on l'a compris, mardi prochain. La France qui attend désormais son adversaire, ça sera soit l'Espagne, soit la Belgique, qui se retrouve à 19h, temps universel à Los Angeles. Un match à suivre sur les antennes Afrique de RFI.
0: Pour le moment, il est 9h07 à Budapest, où plusieurs centaines de partisans de Viktor Orban ont manifesté devant le palais présidentiel.
2: À l'appel du Fidesz, le parti de l'ex-premier ministre, les protestataires qui ont haussé le ton contre ces amendements de la Constitution qui doivent être votés le 14 juillet par le TISA. C'est le parti du nouveau chef du gouvernement, Peter Madiar, et ils doivent notamment destituer le président de la République de manière expéditive. Destitution justifiée, selon Peter Madiar, par la perte de confiance de la société hongroise envers cette fonction, fonction honorifique dans le pays, et Peter Madiar n'a pas hésité a qualifié l'actuel président, Tamás Szulyok, de marionnette de Viktor Orban. Une destitution qui ferait polémique en Hongrie. Notre correspondante, Florence Labrouillère, était dans le cortège auprès des contestataires. Reportage.
13: La constitution hongroise prévoit une procédure pour limoger le président dans le cas où ce dernier manquerait à ses fonctions. Mais Peter Madiar ne respecte pas la procédure. Il a choisi la manière forte pour se débarrasser du président de la République et c'est ce que lui reproche Judith, une sympathisante de Viktor Orban.
14: Le gouvernement bafoue l'état de droit et l'Union européenne ne dit rien.
13: Un autre amendement qui sera voté la semaine prochaine suscite aussi la controverse. Un député ne pourra pas siéger au Parlement plus de 12 ans. Cette mesure étant rétroactive, elle signifie que les 3/4 des députés actuels du Fidesz ne pourront pas se présenter aux prochaines élections. Janos Boka, député du Fidesz, est indigné.
5: Là, on franchit toutes les lignes rouges. Si un parti peut empêcher son opposition de se présenter aux prochaines élections, franchement, dans quelle démocratie vit-on ?
13: Peter Madiar a promis de balayer les vestiges du régime précédent, mais il s'est attiré les critiques d'Amnesty International. Le président de la République devrait avoir droit à une procédure régulière, estime l'ONG. Florence Labrouillère, Budapest, RFI.
0: Une destitution vue en Hongrie, donc, et une élection terminée en Nouvelle-Calédonie.
2: Des élections provinciales, Clotilde, qui ont vu notamment les non-indépendantistes remporter la province sud, soit la plus riche et la plus peuplée des 3 provinces qui composent le territoire. Et ce vendredi, les non-indépendantistes ont pu présenter un accord de gouvernance ouvrant la voie à une nouvelle majorité au Congrès. C'est l'Assemblée délibérante de l'archipel. Ils se sont alliés avec l'Éveil océanien, parti charnière, au grand regret des indépendantistes. Correspondance de Charlotte Manvi.
15: Madame Rushnak est élue présidente du Congrès de la Nouvelle-Calédonie.
16: Élue du Rassemblement Les Républicains, l'une des branches dures des non-indépendantistes, Virginie Rufnak ne doit sa victoire qu'aux 4 voix de l'éveil océanien. Une alliance de circonstances entre 2 mouvements que tout oppose à commencer l'essentiel.
17: Nous n'avons pas la même vision avec l'éveil océanien sur l'avenir institutionnel. Nous avons mis cela de côté pour constituer une majorité de relance et de reconstruction dans une période qui est sans doute la plus difficile de l'histoire récente de la Nouvelle-Calédonie.
16: Du côté de l'éveil océanien, on assure avoir tout tenté pour construire une majorité avec les indépendantistes. Un défi qui s'est révélé impossible, selon son président Mila Kulotukumuli.
18: On considère que les conditions dans le bloc indépendantiste, en termes de stabilité, ne sont pas réunies.
16: Opposés sur l'institutionnel, l'éveil et les non-indépendantistes le sont aussi sur les choix de société, comme l'admet le député et élu du Congrès Nicolas Metzdorf.
19: Mila Kulo est fondamentalement socialiste, mais ça aurait été plus difficile pour nous, pour rien vous cacher, de subir une majorité totalement socialiste avec l'éveil océanien et le FLNKS.
16: Combien de temps tiendra cet attelage? Les concernés le promettent, le temps de la mandature soit 5 ans, mais rien n'est gravé dans le marbre. La présidence du Congrès est soumise au vote des élus tous les ans. Charlotte Manvie, Nouméa, RFI.
0: Dans ce journal également, le chef de la diplomatie russe qui continue sa tournée africaine.
2: Après l'Éthiopie, après le Niger, cap sur le Mozambique pour Sergueï Lavrov. Arrivé hier à Maputo, il s'est notamment entretenu avec le président mozambicain Daniel Chapo. Sergueï Lavrov qui a notamment déclaré que la Russie était prête à soutenir le Mozambique dans sa lutte contre la menace terroriste, notamment dans la province du Cabo Delgado. Eva Massi.
20: Sur l'arrière de la scène où se tient Sergueï Lavrov, flotte le drapeau du Mozambique. Dessus, parmi d'autres figures, se détache un fusil AK-47, ce que le ministre russe des Affaires étrangères considère comme le symbole du soutien historique de Moscou à Maputo.
21: Le président Chapo m'a dit que les Mozambicains se rappellent très bien de l'aide que l'Union soviétique leur a apportée pendant la lutte pour l'indépendance en termes de formation et d'armement. Cela se voit encore aujourd'hui dans les symboles nationaux comme sur le drapeau avec la Kalachnikov.
20: Aujourd'hui, le Mozambique lutte essentiellement contre la menace terroriste dans la province du Cabo Delgado, où s'est implanté depuis 2017 l'État islamique, une région par ailleurs riche en gisements de gaz naturel.
21: Nous avons discuté de la lutte conjointe contre le terrorisme. La Russie est prête à subvenir aux besoins de ses amis mozambicains pour contrer la menace terroriste dans le nord du pays. Bien sûr, le volet économique est crucial, lui aussi, dans la coopération de nos deux pays.
20: Le Mozambique a de son côté déjà confirmé sa présence au prochain sommet Russie-Afrique prévu en octobre à Moscou.
2: Et à propos du Cabo Delgado et des violences, des chebabs, vous pouvez retrouver notre enquête en 7 épisodes Mozambique Exposed du consortium coordonné par Forbidden Stories à laquelle RFI a contribué. C'est à lire sur notre site internet RFI.fr.
0: Et on parlait de la Russie, Moscou qui bâtit des ponts avec la Corée du Nord.
2: Un rapprochement illustré depuis 2023 par la proximité affichée des deux dirigeants, Kim Jong-un et Vladimir Poutine, et qui se concrétise donc avec la construction d'un pont, même s'il se fait attendre. Bonjour Nicolas Roca.
22: Bonjour Martin.
2: Ce fameux pont routier entre la Russie et la Corée du Nord qui devait être inauguré le 19 juin pour célébrer la signature de l'accord de défense mutuelle entre la Corée du Nord et la Russie. Sauf qu'on attend toujours ce pont.
22: Oui, il n'y a toujours pas eu de cérémonie pour sa mise en service. Et si les images satellites montrent bien que le pont est terminé, beaucoup reste à faire. Martin Williams, chercheur spécialisé sur la Corée du Nord pour le Stimson Center.
23: Il n'y a pas que la construction du pont qui doit être achevée. Il y a aussi les routes, les installations douanières. D'après les dernières images satellites, il semble que le côté nord-coréen soit plus ou moins terminé. En revanche, du côté russe, ce n'est pas encore fini.
22: Pour la Corée du Nord, pays le plus sanctionné au monde, ce pont, c'est une opportunité économique et un symbole, car Kim Jong-un a envoyé, selon plusieurs estimations, des millions d'obus à Moscou et plus de 15 000 soldats pour soutenir l'effort de guerre russe. Certains de ces hommes ont même défilé sur la place rouge.
23: Des Nord-Coréens meurent dans la guerre en Ukraine. Pyongyang l'assume publiquement. Il y a même un cimetière pour les morts. Et cela pourrait devenir très impopulaire. Donc, plus d'échanges, des produits de meilleure qualité, une économie plus prospère, cela permettrait de limiter les critiques.
2: Et Nicolas, est-ce que côté russe, il y a la même volonté d'avancer sur le projet?
22: Oui, même si, évidemment, le dossier est moins prioritaire qu'à Pyongyang, d'autant que les travaux côté russe sont nettement plus importants. Et pour Anton Sokolin du site spécialisé NK News, le pont sera opérationnel dans les prochains mois car ce projet est éminemment politique.
24: Poutine lui-même est à l'origine de tout cela. On connaît les entreprises de construction impliquées dans ce projet et elles sont toutes liées aux plus hautes sphères du pouvoir russe. Donc, ça se fera.
2: Et Nicolas, à quoi il sert ce pont? Qu'est-ce qu'il doit transiter?
22: D'abord, il doit venir supplanter le seul lien qui existe entre les deux pays, un vieux chemin de fer de la fin des années 1950. Le nouveau pont, lui, va permettre à près de 300 véhicules de passer chaque jour, avec à son bord des marchandises et des hommes. Anton Sokolin.
24: Bien sûr, on ne peut pas exclure qu'il y ait du transfert de matériel militaire, mais les entreprises russes ont aussi exprimé un intérêt croissant, par exemple, dans le secteur agroalimentaire, l'industrie pharmaceutique et les fournisseurs de carburant. Je dirais en outre que cela va aussi impliquer d'importants flux de travailleurs nord-coréens qui se rendent en Russie.
22: Il serait 100 000 nord-coréens.
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3: Bonjour, aujourd'hui c'est encore une journée chaude et ensoleillée qui nous attend avec des risques d'orages en fin d'après-midi. Il va faire 33 degrés à Langogne, 34 à Mende, 35 à Marvejols et 37 à La Canourgue. Les risques d'orages seront encore présents demain et se dissiperont dimanche. Enfin aujourd'hui, c'est la Saint-Ulrich.
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1: Bonjour à toutes et à tous et bienvenue dans l'agenda de l'été sur 48FM. Voici les rendez-vous de ce vendredi en Lozère. On commence avec les marchés et ce matin, faites le plein de produits locaux sur les marchés de Saint-Étienne-Vallée-Française et du Pompidou. En fin de journée, rendez-vous au marché des producteurs et d'artisans de Brenou dès 17h30 ou encore au marché de producteurs de Saint-Étienne-de-Lugarès à partir de 18h30 avec restauration sur place et projection d'un court-métrage au moulin du Mas-Méjean. Enfin, un marché nocturne est également organisé ce soir à l'Anglade. Place ensuite aux visites guidées avec de nombreuses propositions aujourd'hui. Amende, tout d'abord, 3 visites sont au programme. La découverte du centre historique à 10h, une visite express du centre ancien et de l'ancienne pharmacie à 14h, puis la visite nommée Contes et légendes à partir de 16h. 3 rendez-vous où il faudra se rendre place du Foirail devant l'office de tourisme. À la Malène, c'est l'ancien batelier Éric Persécol qui vous emmène dans les ruelles du village de 10h à 12h30 pour une flânerie au cœur de l'histoire de l'un des plus beaux villages de Lozère. Vous pourrez aussi également visiter la collégiale fortifiée de Bédouès à 10h30, découvrir la Canourgue, la petite Venise lozérienne, également à 10h30, ou encore pousser les portes de l'usine hydroélectrique de Pied-de-Borne à 14h. Une visite sur inscription auprès de l'Office de tourisme du Mont-Lozère. Les amoureux de nature auront également l'embarras du choix aujourd'hui. Le Parc national des Cévennes et la Ligue pour la protection des oiseaux proposent une balade gratuite ce matin à la Malène de 9h à midi pour observer vautours et peut-être même le chipaïde barbu. Sur le Cos-Méjean, Sandy Blanc vous guide à travers 3 hameaux pour découvrir la faune, la flore et l'histoire du plateau. À Cubières, c'est le guide Grégory Chamings qui vous invite à observer les rapaces et les plantes comestibles à partir de 17h, puis à 21h30, place à une soirée d'observation des étoiles sous le ciel du Parc national des Cévennes. Pensez à réserver et apporter vos jumelles. Du côté de Rocle, une balade sensorielle à cheval est proposée à 18h30 avec apéritif au bord de l'eau, réservation obligatoire. Passons maintenant au rendez-vous culturel et loisirs et on commence à Saint-Enimy dans les gorges du Tarn avec la projection en plein air du documentaire Bernard Moitessier, une certaine rencontre à partir de 21h30. À Gatuzière, c'est le groupe Trip and Nuts qui se produit en concert dès 18h au Moulin des Brasseurs. À Ispagnac, la bibliothèque accueille une soirée jeu de 18h à 22h et à la maison de l'Aubrac à 15h, une conférence gratuite s'intéresse au dialecte occitan avec Roland Chabanon. Et pour terminer, les fêtes votives se poursuivent tout au long du week-end, notamment à Recoux et à Saint-Étienne du Val-d'Aunaise, tandis qu'à Villefort, les amateurs pourront participer à la traditionnelle concours de pétanque villefortaise. C'était l'agenda du jour sur 48FM. Retrouvez toutes les informations sur les différents sites internet des offices de tourisme lausérien. Très belle journée à toutes et à tous.
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6: Cyril Duclos, directeur de l'Office du tourisme de Mandecœur de Lozère.
7: Alors Cyril, on est ensemble pour parler des animations estivales. Alors qu'est-ce que va nous proposer l'Office de tourisme déjà en ce mois de juillet ?
6: On va repartir sur nos traditionnelles visites de ville. Alors vous savez qu'on a des visites pour la cathédrale, des visites pour le clocher, des visites pour la pharmacie. On a aussi des visites thématiques qu'on va mettre en place avec, il y en a une, c'est évidemment les rendez-vous de la bête, hein, les en nocturne avec notre ami Christophe Chaumette du Théâtre Samouraï, avec qui on collabore maintenant depuis 2 ans et ça se passe très bien et on a beaucoup de monde à ces visites, donc on a encore décidé de les continuer cette année. On attend, on espère, on va avoir le feu vert pour pouvoir présenter enfin le trésor de la cathédrale au public. Donc normalement, nous, on a déjà mis sur nos programmes, ce serait tous les mercredis pendant toute la saison estivale. Donc ça, c'est la grosse nouveauté. Donc on est reparti sur nos traditionnelles visites. Après, on aura des visites, des sorties thématiques qui seront proposées beaucoup sur l'Office du Tourisme au mois de juillet et même au mois d'août, hein. On aura des sorties pêche, on aura des découvertes, une sortie à la ferme, on va avoir de mémoire, on a des visites de la torréfaction café avec notre partenaire Café Fraté. On va voir la fabrication de savon aussi, comment on fabrique un savon avec l'atelier de Gredin. Donc voilà, visite de brasserie évidemment avec la 48 sur Mende. Donc voilà, on est reparti sur nos traditionnelles visites et on essaye de rajouter quelques nouveautés, y compris avec la pêche aussi. On va pouvoir proposer de la pêche pendant tout l'été avec la Fédération de pêche de Lozère. Donc voilà, on est prêts, nous, pour cette nouvelle saison estivale.
7: D'accord. Donc toujours au niveau des visites de l'Office de tourisme, toujours des réservations conseillées avant et après des départs d'ici.
6: Oui, toujours réservation à l'avance parce que c'est mieux. Et puis le départ de l'Office du tourisme pour quasiment toutes nos visites.
7: On reste toujours sur l'ancienne pharmacie, sur la cathédrale, sur le clocher.
6: Oui, c'est ça. Cathédrale, clocher, visite patrimoniale avec la mairie, hein, les tapisseries de la mairie. On va déambuler aussi jusqu'au pont Notre-Dame pour les visites de ville. Donc voilà, on met à l'honneur notre patrimoine et puis on en est fiers. Et puis plus ça va, plus on a des gens qui, des groupes même qui sont venus là surtout le mois de juin, qui ont pu faire ces visites avec nous et qui sont repartis enchantés en se disant mais on ne pensait pas qu'il y avait encore tout ce patrimoine ici à Mende. Donc on pense toujours que tout le monde est au courant de tout ce qu'on a et finalement même Figeac, là pas plus tard que samedi dernier, qui est arrivé avec une délégation de Figeac et qui était surpris de tout ce patrimoine. Donc ça, plus maintenant le musée, on va en reparler 2 secondes, si vous voulez j'enchaîne avec le musée, surtout l'exposition temporaire qu'on attend avec impatience, hein, sur Depardon, avec on fait l'inauguration la date le 27 juin. Donc on inaugure cette exposition de 87 photos noir et blanc, de clichés noir et blanc sur le monde rural. Donc voilà, je trouve que ça va être chouette, ça va être un bon moment. Et ça dure tout l'été, même jusqu'au 31 octobre. Donc là aussi, il y aura de quoi amener un peu de grain à moudre au musée du Gévaudan, grâce à la directrice et à la programmation qui est faite, quoi.
7: Alors, il y aura également des animations ponctuelles. Je pense par exemple aux guinguettes fermières qui reviennent.
6: Oui, il y a 2 guinguettes fermières. On aurait bien aimé passer à 3 ou 4, mais bon, c'est en projet pour 2027. Donc il y en a 2, c'est le 15 juillet et le 12 août. Donc toujours sur le même principe que les années précédentes. On a aussi Mende-Plage qui réouvre cette année encore. On discute un peu du concept, du format là, depuis quelques mois. Mais on est reparti, donc inauguration le 2 juillet, toujours au même endroit sur le parking en dessous de l'Hyper-U Cœur de Lozère. Le feu d'artifice du 14 juillet avec le bal populaire, toujours, alors pareil, avec des bémols si jamais, pour vis-à-vis de la canicule. Le marvejolement le 19 juillet. Qu'est-ce qu'on peut vous dire? Les braderies d'été, il ne faut pas les oublier aussi, c'est toujours un moment sympa du 5 au 8 août. Il y a le ciné-régisteur aussi, là, depuis l'année dernière, du 10 au 14 août, donc avec 3 films en soirée, avec Lucie, la résistante, donc c'est sur la résistance, avec David Garcia, qui est un peu aux manettes de ce théâtre jardin, on va dire. Et puis nos traditionnelles fêtes de Mende, hein, du 21 au 24 août, donc avec les bals populaires, des bals populaires tous les soirs, les corsos fleuris, et en attendant là aussi de voir comment on peut évoluer ces traditionnelles fêtes de Mende, s'il y a besoin. Mais voilà, je crois qu'on est reparti sur une belle saison, en espérant qu'il ne fasse pas trop chaud non plus, parce que le problème de nos visites, c'est que même si on a, avec nos horaires, on a essayé de s'adapter un peu à cette météo, on essaie d'anticiper un peu, ça se trouve, on n'aura pas cette grosse température en plein mois de juillet ou en plein mois d'août, c'est tout la problématique d'aujourd'hui, mais Quoi qu'il en soit, je pense que le mot d'ordre, ça va être dans les années à venir de s'adapter et de proposer des fins de soirée beaucoup plus à l'avenir, parce qu'on sait très bien que les gens ne vont pas dans les villes de 14h à 17h parce que malheureusement il fait très chaud et il faut les comprendre. Hein.
7: Alors également mise en place depuis quelques années maintenant, l'Explore Game, il sera aussi disponible cette année ?
6: Ah oui, et puis c'est notre grande surprise parce qu'on avait peur qu'au fil des années les gens perdent un peu cette habitude, et puis l'année dernière a été une très belle saison pour l'Explore Game. Donc je vous rappelle que c'est une tablette et vous suivez des énigmes sur votre tablette, vous pouvez déambuler à votre guise, hein, vous louez la tablette à l'office du tourisme et puis vous partez. C'est sous une forme de dessin animé avec des énigmes à résoudre et ça on apprend beaucoup sur la ville et sur l'histoire de la bête du Gévaudan aussi. Donc voilà, ça, on reconduit évidemment ces locations de tablettes qui apportent un petit plus, surtout un côté ludique pour les familles et puis familles-enfants.
7: Sous quel format on peut retrouver toutes ces informations ?
6: Alors vous aurez deux formats, il y a le flyer, le zoom sur, qui est actuellement en impression, qui sort d'ici quelques jours, qui sera disponible à l'office du tourisme, chez les prestataires touristiques, puisqu'on va attaquer une tournée là rapidement pour distribuer tous nos documents de promotion. Et évidemment sur notre site internet, sur les réseaux sociaux, n'hésitez pas à suivre Mantourisme sur Facebook ou sur Instagram. Et puis voilà.
7: Eh bien merci beaucoup à Cyril Duclos.
6: Merci à vous. Bon été à tous.

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0: Bonjour à toutes et à tous et bienvenue dans la Minute de la Deal sur 48FM, l'émission qui vous aide à mieux comprendre vos droits en tant que locataire ou propriétaire. Aujourd'hui, un sujet qui fait parfois débat, qui peut entrer chez vous et dans quelles conditions. Pour nous éclairer, nous recevons Morgane Augui, juriste à la Deal de Lozère. Bonjour Morgane.
1: Bonjour.
0: Alors voilà, la question d'aujourd'hui, c'est celle-ci. Si je suis locataire et que je ferme ma porte à clé, est-ce que ça signifie que plus personne ne peut entrer, même pas mon propriétaire?
1: Exactement. Une fois que vous avez signé votre bail, le logement devient votre espace privé. Le propriétaire n'a absolument pas le droit d'entrer sans votre accord, que la porte soit verrouillée ou entrebâillée. S'introduire dans un logement occupé sans autorisation est une intrusion et peut lui coûter un an d'emprisonnement et 15 000 euros d'amende.
0: Et si le propriétaire m'écrit et veut juste me dire vérifier si tout va bien dans le logement, ça c'est pas possible?
1: Non, ça n'est pas possible. Il ne peut pas venir spontanément pour jeter un coup d'œil. S'il souhaite intervenir, il doit vous prévenir à l'avance et obtenir votre consentement. Aucune loi ne l'autorise à effectuer des visites surprises. Même si l'intention est bonne, l'entrée doit toujours être discutée et acceptée.
0: Donc d'accord, c'est clair, mais il doit bien exister des cas où le propriétaire a quand même le droit d'entrer, non ?
1: Oui, la loi prévoit des exceptions, notamment pour les travaux obligatoires. Travaux d'entretien courant, travaux nécessaires au maintien en état du logement, travaux d'amélioration, que ce soit dans les parties privatives ou communes, travaux d'amélioration de la performance énergétique. Dans ces cas-là, le locataire doit laisser l'accès, mais uniquement sur rendez-vous. Le propriétaire ne peut pas imposer n'importe quel créneau, il doit respecter votre organisation. Quand votre bail touche à sa fin, le propriétaire doit pouvoir faire visiter le logement au prochain locataire. Mais là encore, il y a des règles strictes. Pas de visite le dimanche, pas de visite les jours fériés, maximum 2 heures par jour pendant les jours ouvrables. L'idée est simple, permettre les visites, oui, mais respecter votre vie privée, toujours.
0: Et alors, pour les doubles de clés, parce que dans 90% des cas, souvent, les propriétaires, ils gardent un exemplaire. Est-ce qu'ils ont le droit de faire ça?
1: Alors, c'est une question très fréquente et il faut savoir qu'il y a un vide juridique sur ce point. En clair, la loi n'interdit pas aux propriétaires de garder un double des clés. Beaucoup le font pour des raisons pratiques. Intervenir en cas d'urgence, donc notamment pour des incendies, des dégâts des eaux, etc. Ou encore pour dépanner un locataire qui aurait perdu ses clés. Mais attention, même avec un double, il ne peut jamais entrer sans votre autorisation. Avoir un double n'autorise rien du tout sans votre accord. C'est comme avoir une carte de bibliothèque, ça ne donne pas le droit de lire votre journal intime.
0: Ah, c'est une belle métaphore. Et si jamais le propriétaire utilise son double pour entrer pendant mon absence, qu'est-ce que je peux faire?
1: Dans ce cas, il s'agit d'une violation de domicile, même sans infraction. Vous pouvez porter plainte et demander réparation pour l'atteinte à votre vie privée. La loi est très claire, le domicile est inviolable, même pour celui qui en est propriétaire. Pour toute question liée à votre logement, n'hésitez pas à venir nous rencontrer à la Deal.
0: Merci Morgane. Et pour venir vous rencontrer à la Deal, si on rencontre ce genre de problème ou d'autres, on peut vous contacter par téléphone au 04 66 49 36 65, par mail vous écrire à contact@adeal.org, également venir vous voir au 12 bis avenue Foch à Mende, et également venir vous rencontrer pendant les permanences sur tout le territoire. Merci Morgane.
1: Merci.
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La douleur des jours de triste costume qui nous rappelle qu'on n'aime qu'à titre posthume. 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Si le chagrin nous met à l'abri du réconfort, comme on l'a saisi, faut qu'on soit fort. Pour la vie devant soi. La vie est une tristesse à dépasser pendant longtemps par des rires d'enfants, des souvenirs d'antan. Pendant la chute, on s'accroche à des devises, passer les consolations, le silence livre, une peine aux pages closes desquelles on se délivre par des mots qui prennent la peine et la divisent. Vaut mieux chanter ensemble qu'y penser tout seul à cette vie qui continue sans perdre boussole. Nous, sur l'écorce terrestre, n'avons plus qu'à aimer ceux qui restent. Prenons-nous dans les bras.

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0: Bonjour et bienvenue, 10h TU, midi ici à Paris, le journal sur RFI.
1: Gilles Moreau.
0: Dans l'actualité pour la troisième fois d'affilée, l'équipe de France de football atteint les demi-finales en Coupe du Monde. 2-0 hier soir contre le Maroc grâce à ses attaquants vedettes Mbappé et Dembélé. La soirée a été chaude, longue et animée à travers l'Hexagone mais sans débordement. Il fait même très chaud en France, également en Espagne où les feux de forêt ont fait au moins 11 morts en Andalousie. Dans l'actualité aussi en Iran, la fin des funérailles de l'ayatollah Khamenei, son fils désigné pour lui succéder, n'est toujours pas apparu en public. Espagne contre Belgique. Au mondial de football, c'est l'affiche du deuxième quart de finale ce soir à Los Angeles. Match qui s'annonce ouvert et dont le vainqueur sera opposé mardi prochain en demi à la France. Opposé hier soir au Maroc, les Bleus ont fait la différence en deuxième mi-temps grâce à ses attaquants vedettes Kylian Mbappé et Ousmane Dembélé. C'est à eux et à tous ces joueurs que le coach Didier Deschamps rendait hommage au coup de sifflet final.
2: Ça semble logique et naturel, mais il faut y arriver. Ouais, évidemment, j'ai des super joueurs, autrement on n'arrive pas là. Mais c'est bien, c'était compliqué. Parce qu'aujourd'hui, en ratant le pénalty, les occasions qu'on ne met pas. Mais bon, quand c'est Kylian, pas de souci, il ne doute jamais. Même s'il a eu une occasion avant de marquer aussi. Donc, c'est super, on est là où on voulait être. Donc on vient récupérer, on passe une étape importante aujourd'hui. On se retrouve encore dans le dernier carré. Ça veut dire qu'on est là.
0: Et oui, la France à nouveau dans le dernier carré en Coupe du Monde. Elle en prend l'habitude. Cela fait trois fois consécutives. Hier soir à Paris, la ville avait piétonnisé une partie du centre, quartier investi par de nombreux supporters français et quelques Marocains dans une bonne ambiance. Les réactions à l'issue du match recueillies par Marius Lafont.
3: On s'est éclaté, on a rigolé, on était enthousiastes, c'était ouf quoi. Le Maroc, c'est dommage parce qu'on aime le Maroc aussi.
4: C'est une belle équipe quand même.
3: Une belle équipe et non, vraiment, c'était top, top, top.
5: Très bonne ambiance déjà dans Paris, dans les bars. 2-0, on n'a pas trop vu les Marocains, mais c'est OK.
6: Inch'Allah, la prochaine fois, on va gagner. Aujourd'hui, on a perdu le football. On a oublié le football. Malheureusement, on n'a pas joué ni la défense, ni l'attaque. Honnêtement, zéro action. Sauf
4: vous êtes sévère.
6: Sauf le pilanti de Bounou, qui nous a sauvés dès le premier mi-temps. Bravo les Français, félicitations, je suis content parce que voilà, c'est le football. J'espère la prochaine fois, ça veut dire 4 ans. C'est encore loin. Peut-être je mors, peut-être vous êtes encore jeune, mais moi je commence à vieillir.
0: Voilà, les Français sont heureux et les Marocains fair play. C'était un reportage de Marius Lafont avec, pour les moyens techniques, Steven Elsley. Également dans l'actualité, une partie de l'Europe à nouveau frappée par la canicule avec pour conséquence des feux de forêt meurtriers. C'est dans le sud de l'Espagne que la situation est la plus critique. Le feu qui s'est déclenché hier soir près d'Almeria en Andalousie a fait au moins 11 morts. Certaines victimes ont été retrouvées piégées dans leurs véhicules, peut-être des touristes étrangers qui passaient leurs vacances. En France, le gouvernement est confronté à un nouvel épisode de canicule qui devrait durer au moins jusqu'en milieu de semaine prochaine. Il a pris la décision sans précédent de déclencher un plan hors sec chaleur extrême dans plusieurs départements. Actuellement, 9 départements français de l'Ouest sont en vigilance rouge canicule et 72 en vigilance orange. Écoutez les précisions apportées ce matin par la porte-parole du gouvernement Maude Bréjon.
7: Nous déclencherons le plan hors sec chaleur extrême qui est un dispositif nouveau. Il sera mis en place à compter d'aujourd'hui. Il sera déclenché sur tous les départements en vigilance rouge. L'objectif de ce plan, c'est de tenir compte du retour d'expérience des dernières vagues. On va ouvrir des centres dédiés, des centres de protection, des centres de rafraîchissement dans lesquels on puisse mettre à l'abri les personnes les plus vulnérables.
0: La porte-parole du gouvernement Maude Bréjon. Sachez pour finir qu'un nouveau comité interministériel de crise se tient actuellement sous la présidence du Premier ministre Sébastien Lecornu. Après plusieurs jours de funérailles, le guide suprême iranien, l'ayatollah Khamenei, a été inhumé tôt ce matin à Masjad, ville du nord-est qui abrite le sanctuaire de l'imam Reza. C'est le lieu le plus saint de l'islam chiite. La télévision d'État a montré la cérémonie qui a eu lieu sans la présence apparente du fils et successeur successeur du défunt Mojtada Khamenei, un homme qui aurait été gravement blessé par des bombardements, qui n'est pas réapparu depuis. La dernière étape de l'inhumation du guide suprême s'est déroulée dans un contexte de reprise des hostilités entre les États-Unis et l'Iran, avec pour conséquence un net ralentissement du trafic maritime dans le détroit d'Ormuz, même si aucune frappe d'ampleur n'a été signalée depuis hier. Hier soir, Donald Trump s'est entretenu au téléphone avec le Premier ministre israélien Benjamin Netanyahu pour l'informer, je cite, des derniers mouvements américains dans le Golfe. Le gouvernement israélien aurait partagé avec Washington une information de ses services de ce renseignement, affirmant que l'Iran cherche à assassiner Donald Trump. Aux États-Unis, le Mr. McConnell, à 84 ans, Mitch McConnell est une figure historique du Parti républicain. Élu depuis 1985, il en est à son 7e mandat de sénateur du Kentucky. Mais l'octogénaire est hospitalisé depuis le 14 juin et son absence est devenue très remarquée. Correspondance à Washington de Vincent Sourio.
1: Mitch McConnell n'est pas apparu en public depuis un mois et son entourage ne livre aucun détail sur ses ennuis de santé. Devant la polémique autour de son absence, qui enfle ces derniers jours, plusieurs élus républicains assurent qu'ils lui ont parlé au téléphone, qu'il a toute sa tête et qu'il devise comme si de rien n'était à propos de l'Iran ou de la guerre en Ukraine. Peut-être, mais le problème, c'est son siège au Sénat, car en vertu de son ancienneté et de son expérience parlementaire, Mitch McConnell occupe des fonctions sensibles. Il est membre de la commission des crédits du Sénat, l'organe qui examine le budget fédéral, et il préside la sous-commission chargée du financement de la défense. S'il n'est pas là, alors que le Congrès reprend ses travaux à partir de lundi, l'équilibre politique de ces groupes va changer. Avec McConnell, les républicains ayant une voix d'avance. Sans lui, les conservateurs se retrouveraient à égalité avec les démocrates, avec tout au bout du tunnel, un possible risque de blocage budgétaire. Pour l'instant, les dirigeants du Parti républicain font bloc derrière lui, mais l'opposition demande des comptes. Il est temps, réclament les démocrates du Kentucky, de savoir si Mitch McConnell est encore en état de servir son pays ou s'il faut se diriger vers une élection partielle. Vincent Sourio, Washington.
0: En Russie, des attaques de drones ont visé plusieurs installations pétrolières dans le sud du pays, déclenchant un incendie dans une raffinerie de la région de Krasnodar. Les autorités russes font état de la destruction de 376 drones ukrainiens. Après plusieurs jours de violents combats, l'armée malienne a maintenant repris le contrôle de la ville d'Anéfis dans le nord du pays. Information confirmée par les rebelles et par une source militaire. Samedi dernier, Anéfis était tombée dans la vague d'attaques lancée par les djihadistes du JNIM, alliés aux indépendantistes du FLA. Dans l'actualité économique, l'inflation en France, l'INSEE confirme que les prix à la consommation ont progressé en juin de 1,8% en tendance annuelle, en net ralentissement après les 2,4% du mois de mai. Principal facteur, le fort ralentissement des prix de l'énergie. Le monde du spectacle français se mobilise à Avignon où se tient actuellement le célèbre festival de théâtre mondialement connu. Malgré la canicule, quelques centaines de manifestants se sont retrouvés hier soir à l'appel de l'intersyndicale. Ce monde du spectacle proteste contre les coupes budgétaires annoncées par le gouvernement de l'ordre de 20% d'une année sur l'autre pour les théâtres publics. Résultat, certains d'entre eux se voient contraints de mettre une partie de leur personnel en chômage partiel. Reportage à Avignon de Muriel Mahalouf.
4: C'est sur la place de l'Horloge, le cœur vibrant du festival, que les artistes ont exprimé leurs craintes face aux coupes qu'ils subissent et qui mettront en péril nombre de compagnies et d'artistes.
8: Il va falloir être ensemble et se rappeler que ces choix budgétaires, ce n'est pas une fatalité.
4: Des élus ont rejoint la manifestation, dont Jean-Luc Mélenchon, présent à Avignon pour y exposer son programme culturel. L'intersyndicale du spectacle, pointant la part dérisoire accordée à la culture par le gouvernement, a exprimé ses objectifs.
9: Nous appelons à un plan de refinancement massif et on appelle symboliquement à ce que de toute urgence, le 1% pour la culture soit rétabli.
4: Les craintes du monde du spectacle portent aussi sur la liberté d'expression à l'heure où des mairies déprogramment des spectacles.
10: Nous sommes devant l'hôtel de ville. Voilà une mairie dont son maire nous a dit il y a quelques jours, quelques semaines, que c'était peut-être problématique que des artistes pendant le festival d'Avignon puissent parler de sujets de solidarité internationale comme la question du génocide à Gaza. Merci pour le drapeau, les camarades.
4: Muriel Mahalouf, Benoît Gouttorbe, Avignon, RFI.
0: Voilà un mot du Tour de France avant de conclure. Aujourd'hui, 7e étape après la démonstration de Tadej Pogacar. Les sprinteurs ont rendez-vous pour une étape qui traverse les Landes et arrive à Bordeaux. L'information revient à 13h sur RFI. Tout de suite, 8 milliards de voisins avec Lucie Bouteloup.
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1: Bonjour à toutes et à tous et bienvenue dans l'agenda de l'été sur 48FM. Voici les rendez-vous de ce vendredi en Lozère. On commence avec les marchés et ce matin, faites le plein de produits locaux sur les marchés de Saint-Étienne-Vallée-Française et du Pompidou. En fin de journée, rendez-vous au marché des producteurs et d'artisans de Brenou dès 17h30 ou encore au marché de producteurs de Saint-Étienne-de-Lugarès à partir de 18h30 avec restauration sur place et projection d'un court-métrage au moulin du Mas-Méjean. Enfin, un marché nocturne est également organisé ce soir à Langlade. Place ensuite aux visites guidées avec de nombreuses propositions aujourd'hui. Amende, tout d'abord, 3 visites sont au programme. La découverte du centre historique à 10h, une visite express du centre ancien et de l'ancienne pharmacie à 14h, puis la visite

0: 14h, une visite sur inscription auprès de l'Office de tourisme du Mont-Lozère. Les amoureux de nature auront également l'embarras du choix aujourd'hui. Le Parc national des Cévennes et la Ligue pour la protection des oiseaux proposent une balade gratuite ce matin à la Malène de 9h à midi pour observer vautours et peut-être même le chipaïde barbu. Sur le Causse-Méjean, Sandy Blanc vous guide à travers trois hameaux pour découvrir la faune, la flore et l'histoire du plateau. À Cubières, c'est le guide Grégory Chamings qui vous invite à observer les rapaces et les plantes comestibles à partir de 17h, puis à 21h30, place à une soirée d'observation des étoiles sous le ciel du Parc national des Cévennes. Pensez à réserver et apporter vos jumelles. Du côté de Rocle, une balade sensorielle à cheval est proposée à 18h30 avec apéritif au bord de l'eau, réservation obligatoire. Passons maintenant au rendez-vous culturel et loisirs et on commence à Saint-Enimy dans les gorges du Tarn avec la projection en plein air du documentaire Bernard Moitessier, une certaine rencontre à partir de 21h30. À Gatuzière, c'est le groupe Trip and Nuts qui se produit en concert dès 18h au Moulin des Brasseurs. À Hispaniac, la bibliothèque accueille une soirée jeu de 18h à 22h et à la maison de l'Aubrac à 15h, une conférence gratuite s'intéresse au dialecte occitan avec Roland Chabanon. Et pour terminer, les fêtes votives se poursuivent tout au long du week-end, notamment à Recoux et à Saint-Étienne du Val-d'Aunaise, tandis qu'à Villefort, les amateurs pourront participer à la traditionnelle concours de pétanque villefortaise. C'était l'agenda du jour sur 48FM. Retrouvez toutes les informations sur les différents sites internet des offices de tourisme lausériens. Très belle journée à toutes et à tous.
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4: Cyril Duclos, directeur de l'Office du tourisme de Mont-de-Cœur de Lozère.
5: Alors Cyril, on est ensemble pour parler des animations estivales. Alors qu'est-ce que va nous proposer l'Office de tourisme déjà en ce mois de juillet ?
4: On va repartir sur nos traditionnelles visites de ville. Alors vous savez qu'on a des visites pour la cathédrale, des visites pour le clocher, des visites pour la pharmacie. On a aussi des visites thématiques qu'on va mettre en place avec, il y en a une, c'est évidemment les rendez-vous de la bête, en nocturne avec notre ami Christophe Chaumette du Théâtre Samouraï, avec qui on collabore maintenant depuis 2 ans et ça se passe très bien et on a beaucoup de monde à ces visites, donc on a encore décidé de les continuer cette année. On attend, on espère, on va avoir le feu vert pour pouvoir présenter enfin le trésor de la cathédrale au public. Donc normalement, nous, on a déjà mis sur nos programmes, ce serait tous les mercredis pendant toute la saison estivale. Donc ça, c'est la grosse nouveauté. Donc on est reparti sur nos traditionnelles visites. Après, on aura des visites, des sorties thématiques qui seront proposées beaucoup sur l'Office du tourisme au mois de juillet et même au mois d'août. On aura des sorties pêche, on aura des découvertes, une sortie à la ferme. On va avoir, de mémoire, on a des visites de la torréfaction café avec notre partenaire Café Fraté. On va voir la fabrication de savon aussi, comment on fabrique un savon avec l'atelier de Gredin. Donc visite de brasserie évidemment avec la 48 sur Mende. Donc voilà, on est reparti sur nos traditionnelles visites et on essaye de rajouter quelques nouveautés, y compris avec la pêche aussi. On va pouvoir proposer de la pêche pendant tout l'été avec la Fédération de pêche de Lozère. Donc on est prêts, nous, pour cette nouvelle saison estivale.
5: D'accord, donc toujours au niveau des visites de l'Office de tourisme, toujours des réservations conseillées avant et après des départs d'ici?
4: Oui, toujours réservation à l'avance parce que c'est mieux et puis le départ de l'Office du tourisme pour quasiment toutes nos visites.
5: On reste toujours sur l'ancienne pharmacie, sur la cathédrale, sur le clocher?
4: Oui, c'est ça, cathédrale, clocher, visite patrimoniale avec la mairie, les tapisseries de la mairie. On va déambuler aussi jusqu'au pont Notre-Dame pour les visites de ville. Donc voilà, on met à l'honneur notre patrimoine et puis on en est fiers. Et puis plus ça va, plus on a des gens qui, des groupes même qui sont venus là sur tout le mois de juin, qui ont pu faire ces visites avec nous et qui sont repartis enchantés en se disant mais on pensait pas qu'il

0: Il y avait encore tout ce patrimoine ici à Mende, donc on pense toujours que tout le monde est au courant de tout ce qu'on a, et finalement, même Figeac, là, pas plus tard que samedi dernier, qui est arrivé avec une délégation de Figeac, et qui était surpris de tout ce patrimoine. Donc ça, plus maintenant le musée, on va en reparler deux secondes, si vous voulez, j'enchaîne avec le musée, surtout l'exposition temporaire qu'on attend avec impatience hein, sur Depardon, avec, on fait l'inauguration, j'ai perdu la date, le 27 juin, donc on inaugure cette exposition de 87 photos noir et blanc, de clichés noir et blanc sur le monde rural, donc voilà, je trouve que ça va être chouette, ça va être un bon moment, et ça dure tout l'été, même jusqu'au 31 octobre, donc là aussi, il y aura de quoi amener un peu de grain à moudre au musée du Gévaudan, grâce à la directrice et à la programmation qui est faite, quoi.
1: Alors, il y aura également des animations ponctuelles, je pense par exemple aux guinguettes fermières qui reviennent.
0: Oui, il y a deux guinguettes fermières, on aurait bien aimé passer à trois ou quatre, mais bon, c'est en projet pour 2027. Donc il y en a deux, c'est le 15 juillet et le 12 août, donc toujours sur le même principe que les années précédentes. On a aussi Mende-Plage qui réouvre cette année encore. On discute un peu du concept, du format là, depuis quelques mois. Mais on est reparti, donc inauguration le 2 juillet, toujours au même endroit sur le parking en dessous de l'Hyper-U Cœur de Lozère. Le feu d'artifice du 14 juillet avec le bal populaire, toujours, alors pareil, avec des bémols si jamais, pour vis-à-vis de la canicule. Le marvejolement le 19 juillet. Qu'est-ce qu'on peut vous dire? Les braderies d'été, il ne faut pas les oublier aussi, c'est toujours un moment sympa, du 5 au 8 août. Il y a le ciné-régisteur aussi, là, depuis l'année dernière, du 10 au 14 août, donc avec trois films en soirée, avec Lucie, la résistante, donc c'est sur la résistance, avec David Garcia, qui est un peu aux manettes de ce théâtre jardin, on va dire. Et puis nos traditionnelles fêtes de Mende, hein, du 21 au 24 août, donc avec les bals populaires, des bals populaires tous les soirs, les corsos fleuris, et en attendant là aussi de voir comment on peut évoluer ces traditionnelles fêtes de Mende, s'il y a besoin. Mais voilà, je crois qu'on est reparti sur une belle saison, en espérant qu'il ne fasse pas trop chaud non plus, parce que le problème de nos visites, c'est que même si on a, avec nos horaires, on a essayé de s'adapter un peu à cette météo, on essaye d'anticiper un peu, ça se trouve, on n'aura pas cette grosse température en plein mois de juillet ou en plein mois d'août, c'est tout la problématique d'aujourd'hui, mais quoi qu'il en soit, je pense que le mot d'ordre, ça va être dans les années à venir de s'adapter et de proposer des fins de soirée beaucoup plus à l'avenir, parce qu'on sait très bien que les gens ne vont pas dans les villes de 14h à 17h parce que malheureusement il fait très chaud et il faut les comprendre. Hein.
1: Alors également mise en place depuis quelques années maintenant, l'Explore Game, il sera aussi disponible cette année ?
0: Ah oui, et puis c'est notre grande surprise parce qu'on avait peur qu'au fil des années les gens perdent un peu cette habitude, et puis l'année dernière a été une très belle saison pour l'Explore Game, donc je vous rappelle que c'est une tablette et vous suivez des énigmes sur votre tablette, vous pouvez déambuler à votre guise, hein, vous louez la tablette à l'office du tourisme et puis vous partez, c'est sous une forme de dessin animé avec des énigmes à résoudre, et ça on apprend beaucoup sur la ville et sur l'histoire de la bête du Gévaudan aussi. Donc voilà, ça, on reconduit évidemment ces locations de tablettes qui apportent un petit plus, surtout un côté ludique pour les familles et puis familles-enfants.
1: Sous quel format on peut retrouver toutes ces informations ?
0: Alors vous aurez deux formats, il y a le flyer, le zoom sur, qui est actuellement en impression, qui sort d'ici quelques jours, qui sera disponible à l'office du tourisme, chez les prestataires touristiques, puisqu'on va attaquer une tournée là rapidement pour distribuer tous nos documents de promotion. Et évidemment sur notre site internet, sur les réseaux sociaux, n'hésitez pas à suivre Mende Tourisme sur Facebook ou sur Instagram. Et puis voilà.
1: Eh bien merci beaucoup Cyril Duclos.
0: Merci à vous. Bon été à tous.

0: Au revoir.
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6: Et non, ce n'est pas un au revoir, mais un bonsoir, chers auditeurs, chères auditrices, chers lecteurs, chères lectrices. Bienvenue pour votre émission Un livre sur le zinc en partenariat avec la librairie, la livrerie et la médiathèque départementale de Lozère. Excusez-moi pour ce jingle, je me suis trompé, on est en direct à la radio, on n'a pas l'habitude.
7: On est tous en train de partir.
6: Ouais, je sais, je suis désolé. Allez, ce soir, nous avons choisi un thème aussi subjectif que fascinant, qui est la beauté. Non pas celle de nos chroniqueurs et chroniqueuses, qui n'est évidemment pas à remettre en question, ni même celle des histoires que nous vous présentons habituellement, mais bien la beauté des couvertures de livres. Car soyons honnêtes, ne juge-t-on pas souvent un livre à sa couverture ? Mais voilà le dilemme, ne vaut-il pas mieux une belle histoire dans une couverture moche qu'une histoire médiocre dans un bel écrin ? Et surtout, achète-t-on vraiment un livre qui arbore une couverture franchement disgracieuse ? Là est toute la question, Elodie. D'ailleurs, Elodie me confie en off juste avant l'émission, car il faut savoir qu'elle est quand même venue à 18h, m'a poussé à venir ici en avance et ouvrir une bouteille de vin rouge pour discuter avec elle. Elle me disait « Dis-moi, toi qui es si séduisant, ce n'est pas trop difficile à porter au quotidien ?» Ce à quoi je répondis « Écoute Elodie, je ne vais pas te mentir, c'est un poids. Certains jours sont plus durs que d'autres. » Heureusement que tu es aussi humble, drôle et intelligent, me dit-elle. C'est vrai, et puis mon engagement bénévole auprès des enfants qui meurent de faim dans le monde m'aide à relativiser. Vous l'aurez compris, l'important, c'est ce que l'on a à l'intérieur. Et c'est justement pour ça que nous allons vous parler une nouvelle fois d'histoire formidable avec Elodie qui est donc là. Salut.
8: Et bonsoir.
6: Pauline, bonsoir Pauline.
9: Salut tout le monde.
6: Valérie qui est arrivée sur le fil.
10: Ben oui, mais je suis arrivée quand même.
6: Exactement, Thomas qui est là.
10: Vous savez pas que j'étais funambule.
11: Salut Ludo, re-salut plutôt.
6: Et re-salut. Et Marlène.
12: Salut.
6: Marlène qui m'a bien envoyé le livre qu'elle allait présenter, même si je ne l'ai pas vu sur notre conversation WhatsApp, mais je vais me rattraper dans cette émission. Allez, est-ce que vous voulez une petite histoire de couverture en France ou pas ?
10: Allez, carrément.
6: Alors, rapidement, hein, j'ai trouvé ça sur un blog intéressant. Je me suis dit, tiens, je vais le présenter, mais je ne me rappelle plus en fait comment ça s'appelle. Voilà,
9: Le propriétaire du blog est invité à aller réclamer ses droits d'auteur.
6: C'est ça, Infogré. Mais je vais aller vite, hein, je vais passer direct à 1953, qui est l'apparition des livres de poche, qui a un peu chamboulé le design des livres, le design sobre, notamment des couvertures Gallimard, qui servaient jusqu'alors de référence, qui est remis en question par l'influence américaine, et qui permet une certaine libération graphique du livre. D'ailleurs, comment surnomme-t-on la collection de la maison d'édition la plus renommée Gallimard ? C'est la collection
10: Blanche,
6: car ben, les couvertures sont blanches. Dans les années 80, les maisons...
13: Jeune pipi.
6: Et ouais, des fois, alors...
10: Non, jeune pipi, c'est grassé. Alors... C'est plus coquille d'œuf.
6: Alors, parlez bien dans les micros, s'il vous plaît.
10: Oui, on est plus sur coquille d'œuf. Voilà. Jeune pipi, c'est grassé. Mais est-ce qu'on doit le répéter une troisième fois ou...
6: Non, et c'est pas jeune pipi, c'est plutôt beige.
10: C'est
13: moche.
10: Oui, mais ça, à l'époque, ça connotait quand même un certain choix éditorial de...
9: Un peu élitiste.
6: Ça reste subjectif, nous disions. Les années 80, les maisons d'édition vont plus loin. Actes Sud, l'illustration mêlée au format classique et aux matériaux de qualité sur papier vergé notamment, crée une connexion à l'iconographie singulière. Peu de temps après, les éditions POL innovent avec une typographie sans empattement, l'Agile, qui vient rompre avec cette grande tradition française. En 2002, les éditions Sabine Westpieser, alors je ne connais pas, j'imagine que vous, oui, qui joue avec une couverture rigoureusement typographique et de composition classique, mais pourtant moderne, avec un texte qui devient subtilement image grâce à des touches de couleur. Voilà, entre autres. Donc, je vais m'arrêter là, etc., etc.
10: Ouais, il y a encore plein de choses à dire.
6: Depuis cette époque. Mais vous pourrez le dire quand vous aurez la parole. D'ailleurs, Élodie, c'est toi qui vas commencer. Oh. Et oui.
9: Et tout en justifiant pourquoi ce thème.
6: Et oui. et oui, c'était mon lancement, Élodie. Et à toi l'honneur, vu que c'est toi qui nous a déniché ce thème. Avec un livre qui fait partie de la rentrée littéraire d'octobre, justement. Donc, ça, c'est intéressant. C'est La Dame Blanche de Sergueï Lebedev. Alors, pour commencer, est-ce que tu peux nous décrire la couverture, s'il te plaît.
0: Oui, alors c'est Valérie qui a mis ce livre entre mes mains et j'avoue que j'ai pas été emballée particulièrement par la couverture. On est sur une, je pense que c'est une toile, alors il n'y a pas la référence, je ne sais pas de qui a peint ça. Je dirais cette croûte. Alors, donc du coup, on est sur un fil à linge avec des vêtements qui
6: On va quand même découvrir que c'est un grand peintre dans pas longtemps. Mais...
0: Certainement, non, mais en vrai, je ne sais pas
6: c'est
0: du tout.
6: C'est peut-être un peintre russe, vu qu'il est russe, avec Bédef.
0: Kuno Amiet. Voilà, je ne sais pas qui est Kuno Amiet, dit Vacheux, donc ça s'appelle la lessive, hein, cette toile. Et donc, on a du linge qui est en train de sécher sur une corde à linge. Et qui est pas, enfin, non, on est d'accord, hein, on dirait de la peinture à l'huile, mais c'est pas un peu de pointillisme, peut-être, je ne sais pas. Voilà, bon, c'est pas très heureux, je pense que ça aurait mérité d'être un peu plus, enfin, je sais pas, qu'est-ce que vous en pensez, vous?
10: La forme des manches gonflées,
0: on dirait
10: par
0: des gougouttes,
10: on dirait, voilà,
0: des gougouttes, c'est ça,
10: ouais. Je trouve que c'est un peu raté. Mais après, c'est très joli, j'aime bien le fond, on dirait un peu les nénuphars de Van Gogh.
6: Oui.
10: Ouais. Non, c'est Monet plutôt.
0: Monet plutôt.
10: C'est ce que je... Quand personne relevait, je...
6: Continue à vendre des livres. Hein.
10: Oui, c'est vrai.
6: Vends pas de tableau.
0: Non, mais on dirait de l'art un peu naïf.
10: J'ai acheté l'histoire de l'art pour les nuls, je veux vraiment le lire.
0: Non, mais on dirait de l'art naïf, quoi, en fait. Voilà, c'est pas très... Voilà, le trait est grossier, et c'est pas... On voit les traits de pinceau, c'est pas très heureux. Bref...
6: Alors, qu'y a-t-il à l'intérieur? Est-ce que c'est intéressant?
0: Alors, c'est intéressant... pour autant, c'est pas très joyeux. Alors, commencer l'émission là-dessus, c'est un peu raide. Ça se passe, c'est l'histoire qui. L'histoire se déroule déjà dans le Donbass. On est.
6: En
0: 2014. Et alors, comment vous expliquer? L'histoire commence déjà, elle est campée avec l'histoire de Marianne, qui est en train. Enfin, Mariana, qui est en train de mourir. Et Mariana, c'est la blanchisseuse. C'est pour ça qu'on l'appelle la Dame Blanche. C'est une femme de poigne qui a dirigé sa blanchisserie de la mine de charbon d'une main de fer. Et elle a consacré sa vie à blanchir le linge, à le laver plus blanc que blanc. Il y a un gros contraste qui est fait, et je m'en suis rendu compte là tout à l'heure, c'est les éditions Noir sur Blanc qui publient ce livre, et il y a un gros contraste, un gros travail parabolique qui est fait entre le noir et blanc, le bien et le mal dans ce livre. Et donc, elle lave plus blanc que blanc, et elle travaille donc auprès dans un terril. Et donc, c'est elle la gardienne des lieux, et elle lave le linge, elle frotte toute la journée. Et le livre commence avec sa fille, Jana, qui vient à son chevet, et elle est en train de mourir. Et elle, qui a consacré toute sa vie à laver du linge, à rendre les choses propres, d'une propreté immaculée, eh ben, elle souille ses draps, donc, de sang, d'excréments, de pus, de tout ce qu'on veut. Et donc... La fille arrive et donc se rend compte qu'il y a un tournant qui se fait. Et avec la mort de Mariana, vont se dérouler plein de choses. Il faut savoir que c'est un livre qui est assez compliqué à... comment dire ? Il se passe en 5 jours et il est à 4 voix. Donc on a premier jour, deuxième jour, enfin il est chapitré comme ça, sur les 5 jours. On a le Jana qui parle, on a... que 4 personnages dans tout ce livre. Il n'y a pas d'autres personnages du tout. On a le voisin de Jana, qui est un Ukrainien qui est parti rejoindre les Russes et après avoir commis un meurtre, et qui revient et qui n'a qu'une espérance, c'est de l'espionner et de la violer. On a... Oui, c'est pas une bonne personne, je vois. Levez les yeux par l'aile. Ah non, mais c'est très glauque, hein, que ce soit clair.
6: Glauque, hein.
0: C'est glauque, c'est rude. L'autre personnage, c'est un sergent, enfin un militaire qui est là, qui est dans l'histoire. Bon. Et la quatrième voix qui parle, c'est la mine. La mine elle-même. La mine, le terril. Et cette mine de charbon, qui a sa voix propre dans le récit, elle a un secret. C'est-à-dire que pendant la Seconde Guerre mondiale, il y a des milliers de Juifs qui ont été ensevelis là-dedans. Et il y a un passage qui est vraiment horrible. C'est-à-dire que on se rend compte qu'il y a eu des milliers de morts qui ont été enterrés dans cette mine, mais que par-dessus, par-dessous eux, Il y a eu d'autres exactions qui ont été commises tout au long de l'histoire. Et ils expliquent qu'en fait, on a des strates de persécutions et de meurtres qui se sont déroulés tout au long de l'histoire et qu'on a enterré cette histoire au fond de cette mine.
6: Ok, merci Elodie.
9: Non, mais pour le coup, alors.
7: Effectivement, t'as plombé l'ambiance.
9: On peut pas forcément être d'accord, on peut ne pas forcément être d'accord sur le fait que la couverture est moche, mais par contre, on ne s'attend. Si on ne regarde que la couverture, pas une seconde, on s'imagine.
0: C'est ça.
9: L'histoire qu'il peut y avoir dedans, quand même.
0: C'est ça, quand même.
9: C'est
0: ça.
9: C'est atroce.
6: Oui, ça c'est intéressant.
0: Voilà, c'est ça. Et donc c'est vraiment, c'est cruel, c'est très dur comme propos. Vraiment, j'ai vu, on peut dire la gênance. J'ai vraiment été mal à l'aise pendant toute cette.
6: Valérie fait le style de Jules, le symbole de Jules.
10: Je montrais à Thomas, j'ai dit, on peut le dire dans le livre La Bonne Mère de Di Matteo.
6: Ah, on va pas, on reparle. Ouais.
9: C'était arrêter. Une conversation privée avec Thomas.
6: Non, on a tout entendu.
0: Donc voilà, bon, c'est un livre qui est assez dur. Qui est âpre.
6: Mais il a de bonnes critiques quand même.
0: Oui, il se lit bien, mais pas pendant une semaine de dépression.
6: Voilà. Est-ce qu'il est en cours pour des prix, Valérie, tu sais, ou pas ?
0: Non, je ne l'ai pas vu nulle part.
6: Ah, j'ai lu un article du Monde qui l'encensait. Alors, depuis 2022, il ne peut plus retourner en Russie, ce pauvre Sergueï.
0: Voilà, il s'est exilé en Allemagne.
6: Ouais, il est d'une famille de géologues, donc je pensais qu'il parlerait de géologie, mais alors pas du tout.
0: Quand même, puisqu'il y a quand même une grosse partie où justement on est dans ces tranchées, dans ces fosses, où justement ces corps se calcifient et deviennent du minerai. Et du coup, il parle de pétrification. Donc on revient un peu
6: c'est le moment où il a pris du plaisir à écrire.
0: Voilà. C'est bien écrit, hein, mais c'est glauque. Quoi.
6: Ok, très bien. Rien à dire de plus sur cet éditeur qui est quand même éditeur en 21 langues, donc qui est un écrivain extrêmement connu. Pauline, Max de Sarah Cohen-Scali. Alors, tout comme Elodie, je vais te laisser nous présenter la couverture, vu que c'est le thème de cette émission.
9: Alors, je me suis un peu arrangée avec le thème. J'ai pas pris une couverture moche, j'ai pris une couverture qui dérange un peu.
6: Ça dérange un peu.
9: Voilà. Alors, je vous l'ai décrit. Sur fond rouge, on a l'ombre d'un fœtus avec tout un tas de mesures. Et ce fœtus a à son bras un petit brassard nazi. Donc, et en plus, il faut savoir que ce livre sera rangé au rayon jeunesse.
0: Bien sûr.
9: Donc, encore plus dérangeant si voilà. Donc,
0: et la typo du titre est gothique.
9: Voilà. Oui, elle est dans le style, dans toute la com nazie, quoi. On est en plein dedans. Donc doublement gênant, surtout dans l'idée qu'on est sur une collection jeunesse. Donc on est en publication 49 pour la jeunesse. On s'adresse aux ados. Et d'ailleurs, l'auteur Sarah Cohen-Scali est une auteure jeunesse ultra prolifique. Qu'on conseille en tant que conseil jeunesse à tous les ados sans problème. Celui-là, on le conseille avec un gros accompagnement, je pense, ce bouquin, parce que si la couverture est malaisante, le contenu, lui aussi. Le pitch, on est en 36, on est dans l'Allemagne nazie, et on a Max, un fœtus, qui s'adresse à nous et qui nous annonce qu'il est le renouveau de l'Allemagne, du monde, hein, pour lui, hein, puisqu'il va naître dans un Lebensborn. Un Lebensborn, c'est les lieux d'élevage, hein, franchement, le mot, c'est élevage des futurs Aryens. Donc, né de couples qui ne souhaitaient pas être en couple, sélectionné, blond, fort, intelligent, yeux bleus, mesuré, pesé, enfin, analysé sous toutes les coutures pour faire la race la plus pure possible. Et donc, lui se prépare en plus à naître le 20 avril, jour de l'anniversaire d'Adolf Hitler. Et il y arrive. Et là,
6: La fête, là.
9: Voilà, il est heureux. C'est-à-dire qu'on a un nouveau-né qui appartient totalement à la race aryenne, qui est totalement, qui est dans l'esprit, pour lui, il est l'avenir du monde, il va sauver la planète, et donc c'est un livre clairement sur l'embrigadement, donc cet aspect-là est hyper intéressant parce que c'est toujours donc ce petit, alors là le livre s'appelle Max, mais dans l'histoire, il s'appelle Conrad. Max, c'est le petit nom que sa maman lui avait donné, qu'évidemment, on ne lui a pas gardé, puisqu'on ne garde rien de la maman. Lui-même se fiche de sa maman. Il est le fils du Führer, et c'est tout.
7: tout le long du livre, il nous explique à quel point il est convaincu de la doctrine nazie et de tous ses bienfaits, etc. Il ne cache rien à la violence de ce régime, à la fois sur les conditions dans lesquelles les enfants des Lebensborn sont conçus, des viols souvent collectifs, des horreurs absolues comme voilà. Et donc, lui, il va continuer, il va faire sa vie uniquement pour la race aryenne et la préservation de cette race. C'est extrêmement dérangeant, c'est extrêmement malaisant et c'est très dur de se dire comment je peux mettre ça dans les mains d'un adolescent qui pourrait ne pas le lire jusqu'au bout. Parce que, évidemment, je veux pas spoiler, mais évidemment, il y a un moment où il va se questionner, et heureusement. Mais très franchement, il est tellement cet enfant totalement brigadé, c'est-à-dire qu'à un moment, par exemple, il va participer aux enlèvements de petits Polonais qui vont être triés, éventuellement envoyés dans des camps. Et les mamans, des mamans de ses enfants vont essayer de venir les sauver. Et lui, il va dénoncer les mamans parce que pour protéger les enfants. Parce que ils peuvent pas retourner avec leurs horribles mamans polonaises. Vraiment, il faut pas qu'elles repartent avec, parce qu'ils seront plus heureux eux à grandir dans les jeunesses hitlériennes ou ailleurs, ce qu'ils n'imaginent pas. Mais ceci dit, voilà. Donc c'est très perturbant, mais en même temps, j'ai vérifié, hein, c'est historiquement tout à fait pointu.
10: Mais c'est si on n'a pas envie de lire Max, on peut aussi lire la BD qui s'appelle Lebensborn, qui raconte vraiment la même chose. Donc, et c'est pareil, tiré d'une histoire vraie. Je cherche le nom de l'autrice, c'est Isabelle Maroger, et qui raconte elle comment elle a découvert quel était le fruit d'un Lebensborn. Oui. Et voilà. Et du coup, c'est un roman graphique, donc ça c'est peut-être plus facile à digérer. Et c'est rigolo parce que la couverture de Lebensborn, on voit le lieu où elle a été conçue, et il y a écrit Lebensborn avec lettres gothiques, pareil. Et c'est vrai que ça fait beaucoup penser à Max quand on le lit.
6: Alors, savez-vous combien de prix littéraires a reçu ce livre, celui qui trouve un prêt? Je lui donne la wildcard pour la prochaine fois. Allez, Élodie, 7, très bien. Pauline, tu ne regardes pas, s'il te plaît, derrière.
0: On va dire 4.
6: Ok, 4. Valérie.
8: 48.
6: Ok. Thomas.
12: Moi aussi, je vais dire 0.
6: Ok, 0.
13: Moi, j'étais comme Popo, je pensais 4.
6: C'est 12. Alors, 12 ouais. Prix littéraires, le prix sorcière chez le prix sorcière catégorie roman pour adolescents, le prix jeunesse des libraires du Québec, etc., etc. Élodie, tu es la plus près.
0: Chouette.
6: Ouais. Pour autant, tu n'as pas gagné.
7: Je comprends, parce que pour une fois, je trouve qu'on s'adresse aux adolescents. Alors moi, je dirais quand même, il faut attendre qu'ils aient travaillé cette période. Donc pour moi, c'est à lire à partir de la troisième, sauf enfants, ados passionnés par cette période, et ça arrive.
12: Ah oui, il y en a.
7: On en rencontre beaucoup. Ouais.
6: C'est peut-être plus pour les lycéens, c'est pour ça que.
7: Ouais, voilà, pour moi, fin de collège, début lycée. Et en même temps, voilà, c'est une réalité qui a existé, mais avec un... Voilà, c'est très dur. C'est très, très, très dur.
0: Donc, c'est tout écrit à la première personne.
7: Oui. C'est Max qui parle tout le long du livre et qui parle en grand convaincu de...
0: Et qu'est-ce qui le fait réfléchir ? C'est quoi le...
7: Une rencontre.
0: Une rencontre.
7: D'accord. Voilà, il va rencontrer au sein des jeunesses hitlériennes... Non, pas une fille. Un garçon.
6: D'accord.
7: Un garçon blond, aux yeux bleus, juif. Et là, il ne comprend pas. Il ne comprend pas comment c'est possible. Et fort, et donc, comme c'est pas possible, forcément, il va se questionner, parce qu'il y a quelque chose qui va pas. Voilà.
12: Et tu disais que c'est une autrice connue dans le...
7: Ouais, la littérature jeunesse, oui.
12: Mais avant, elle faisait des choses un peu similaires, ou là, c'est un peu étonnant qu'elle fasse ça.
7: Alors, elle a fait dans l'historique. Après, elle est ultra prolifique. Je sais pas combien de bouquins elle a pu écrire.
6: Une quarantaine de romans et nouvelles pour la jeunesse, mais aussi pour des adultes, en particulier des romans noirs. Donc, elle a aussi écrit sur le pseudonyme de Sarah K. Elle est titulaire d'une licence de philosophie. Elle a suivi des études d'art dramatique avant de commencer à écrire pour les enfants.
7: Ouais, j'ai quelques titres d'histoire de vie.
6: Et c'est une Française
7: historique.
6: Qui vit à Paris.
7: Ouais. Après, c'est pas son thème de prédilection cette période-là. Non, elle est hyper prolifique et variée dans ses thèmes.
6: Donc, c'était peut-être de s'adresser à ce public-là pour.
7: Oui, c'est ça. La démarche est hyper étonnante et osée et réussie pour le coup. Ouais.
6: Ok, merci Pauline. Bon, ça reste un peu glauque, hein, alors je vais relever le niveau. La démarche est aussi très intéressante de ma part, c'est Du pain et des chats d'Alexandre Géraudy.
10: Alors, hop, décris-nous ça.
6: Alors, rapidement, hein, je vous parle de ce formidable ouvrage. Alors, la couverture qui est d'ailleurs plus kitsch que moche, je trouve, hein, où on voit un chat avec un pain de mie sur la tête devant une genre de nappe à carreaux rouge et blanche. Digne des tablés
10: avec
6: de nos
10: grands-mères. Avec une tranche de pain sur la tête.
6: Avec une tranche de pain sur la tête. Et oui, parce que c'est du pain et des chats.
10: Mais c'est pas ses vrais yeux au chat. Hein. C'est quelqu'un qui a dessiné par-dessus. T'avais pas vu?
6: Ah mince. Et pourtant, on dirait. Hein. voilà. Mais écoutez, vous auriez déjà fini de lire le livre si vous y aviez commencé quand j'ai commencé ma chronique, parce qu'il est très court et qu'il n'y a pas beaucoup de texte. C'est complètement absurde. Voilà. Il est dit en quatrième de couverture que c'est un livre idéal pour les boulangers, les chiens de boulanger, les chiens boulangers, et aussi les souris, les rats, les mulots, les canaris, les poissons rouges, les mouches, tout un tas d'autres trucs, comme le papier peint par exemple. Bref, c'est le livre idéal pour tous ceux à qui d'habitude on ne pense pas. Méfiez-vous de la personne qui a osé vous l'offrir. Alors ça fait rire Pauline. Voilà, donc il y a des photos. Alors c'est des photos atroces, on dirait que c'est pris sur internet, un clic droit, tiens je vais prendre celle-là.
10: On dirait des vieilles photos des années 70.
6: C'est ça. Et il y a une comparaison à chaque page entre les chats et le pain. Les chats sont brutaux, donc on voit un chat qui est en train de griffer une dame. Et à côté, le pain aime la tendresse avec un boulanger qui tient
13: oui,
6: un
13: tout
6: pain.
13: Tout le monde caresse sa baguette, oui.
6: Et voilà. dis donc, voilà, et c'est ça tout le long. Voilà, c'est complètement absurde.
10: J'ai une question parce que tu as le doigt dessus, mais tu peux nous donner le nom de la maison d'édition?
6: Alors, c'est très compliqué. Je n'ai plus le livre. Je vais laisser Thomas qui l'a le donner.
10: Oui,
6: c'est alors FLBLB, c'est ça?
10: Est-ce que ça se prononce comment?
6: FLBLB.
10: Blablabla.
6: Blablabla. Non, non, mais il doit y avoir un truc. Dis-nous, Valérie.
10: Non, parce que j'adore l'utiliser.
6: D'accord. Voilà, Alexandre Géraudy, c'est un auteur de bande dessinée. Il est né à Limoges, tiens donc. En 1986, il a étudié la bande dessinée et l'illustration à l'École supérieure des arts de Saint-Luc. Et donc, il y a une chute à la fin que je ne vous raconterai pas. Je vous laisserai lire ce formidable livre qui est en vente à la librairie La Livrerie. Il n'y a qu'un exemple.
10: Tu me l'as volé. J'adore cette phrase. Les chats sont politiquement rétrogrades.
7: J'ai dit comment est le chat.
6: Et on voit quoi? C'est quoi la photo? C'est un chat qui a une petite moustache d'Hitler. Voilà. Et à côté, nous avons quoi à côté, Élodie?
10: Et le pain est manifestement de gauche avec un gris pain avec la tête du Che dessus.
7: C'est voilà. Absolument
10: c'est
7: improbable. Comme
10: c'est, bien,
7: ça, c'est hallucinant ce truc.
6: Voilà, donc fini la jeunesse hitlérienne et la guerre dans le Donbass, acheter du pain et des chats. De toute vitesse. 19h23, allez, on va accélérer. J'en étais à qui? Valérie, tu as choisi...
10: Allez, la récréation est finie, ça suffit maintenant.
6: La récréation est finie de Dario Ferrari. Donc,
10: oui, c'est le titre du livre. Hein,
6: oui. Présente-nous la couverture.
10: Alors, moi, je n'avais pas bien compris le thème. Hein. Donc, j'ai menti sur le WhatsApp. Je vous ai envoyé un livre horrible, affreux, en disant je vais parler de celui-ci, que je n'ai pas lu.
6: Et alors, elle a monté un putsch, Valérie,
10: ouais,
6: mais toute seule.
10: Mais c'est une rebelle. Non, tu étais d'accord avec moi.
6: Bon, je suis accordé ton...
10: C'est dimanche, tu m'as dit...
6: Ouais, c'est vrai, voilà. J'ai dit ça.
10: Okay. Non, en fait, j'ai pris des livres dont les couvertures, c'est subjectif, mais je sais que tu viens de dire... Ah oui, t'as raison, elle est moche.
13: Bah, moi, je la trouve moche.
10: Mais moi, je trouve ça plutôt joli, en fait. Et je trouve que
13: ça me fait penser à du Magritte un peu, mais
10: c'est un portrait d'un homme qui se regarde dans un miroir, mais en fait ce qu'on voit dans le miroir c'est l'homme vu de dos aussi en fait, donc ça peut être vite sans fin ce genre de choses, donc c'est, voilà. Et mais j'avais mal compris, je croyais que c'était les couvertures qui nous donnaient envie de les lire. J'assumais pas du tout le fait des couvertures moches, j'avais trouvé un vite fait.
13: C'est pas toi qui avais répondu ah ouais chouette bonne idée.
7: Oui, mais après, je me suis dit que potentiellement, on était entendu
0: par des gens. Elle a peur de se faire des ennemis, en fait. Elle n'assume pas.
7: Non, mais d'autant plus qu'il y a les livres... Je crois que les livres que j'aime beaucoup, dont je n'aime pas les couvertures, le bonheur de l'intérieur dépasse le bonheur de l'extérieur. Mais je n'assume pas.
0: Après, c'était vraiment l'idée de cette émission de dire on donne notre chance à des livres qu'on n'aurait pas ouverts naturellement.
7: Oui, mais tu vois, je ne citerai pas qui, quand, comment, pourquoi, mais un auteur avec qui je discutais de la couverture de son livre, j'allais lui dire, bah, tu sais, j'ai envie d'en parler parce que je trouve la couverture moche. Commence à me dire, puis génial, quoi, cette couverture, c'est tel artiste, tout ça. Non, je fais comment, moi, après ? Non, je ne peux pas. Je ne sais pas mentir, donc je préfère ne pas faire. Voilà. Donc, la récréation est finie. C'est absolument merveilleux pour qui a les mêmes goûts que moi au niveau des couvertures. Élodie n'aime pas trop. Mais l'important...
0: Est-ce que c'est un peu tristoun. Ça ne donnerait pas envie de le lire.
7: Oui, mais pourtant, ce livre est loin d'être tristoun. Mais effectivement, on pourrait croire, quand on commence le livre, que ça va être tristoun parce que notre héros, Marcello Gori, il a 30 ans, il a fini la fac, mais il continue un peu la fac, il vivote, il est là, il vit sa vie à la légère, il a une femme qui gagne bien sa vie, donc il fait des petits boulots par-ci, par-là. Et en fait, il va quand même se dire qu'un jour, il est temps, il arrête pas de se faire gronder par son père, il a 30 ans quand même, le bonhomme, hein. Comme quoi, ben, il faut vraiment qu'il arrête d'être désœuvré comme ça. Et il se dit, ben, allez, je retourne à la fac, donc ça se passe dans une petite ville à côté de Pise. Il retourne passer son concours de doctorat en lettres à l'université, que les directeurs de thèse appellent le doctoloto. Parce qu'ils font un loto avec tous les doctorants pour voir qui va faire quoi. Et lui, en fait, c'est pas prévu qu'il soit pris par ce directeur de thèse. Mais en fait, ça va être que la personne qui devait être prise part faire sa thèse au dernier moment avec le concurrent de toujours de notre héros, Marcello. Et il va se retrouver, en fait, repêché. Donc, dans la vie déjà d'un peu loser, il se retrouve quand même repêché un deuxième choix. Et voilà. Et donc, il pense qu'il va pouvoir faire la thèse qu'il souhaite. Mais en fait, pas du tout. On lui impose donc le sujet de sa thèse. Et on lui dit, il va falloir que tu fasses une thèse sur Tito Cella. Et là, il dit, mais Tito Cella, c'est un auteur. Oui, il a écrit 3 livres, il est de mon village, mais... et quoi d'autre ? Donc là, c'est la première partie où il va aller chercher des infos un petit peu sur cet auteur. Donc là, on se rend compte de la concurrence dans les universités, mais c'est assez hilarant parce qu'il est très... il est à la fois très gauche et il a une façon d'aller à la pêche aux infos qui est toujours très maladroite. Donc, par moments, on rit, mais vraiment, on rit aux éclats tellement il est maladroit dans sa façon d'être. Après, il y a une deuxième partie où il découvre vraiment qui est ce Tito Cella avec les... C'était un révolutionnaire, un anarchiste, qui a très vite été, de par ses positions politiques, et mis en prison. Et une fois qu'il était en prison, c'était pendant les années de plomb, dans les années 70, et il s'est retrouvé à écrire des livres. Donc, lui, il connaissait ses livres, mais... Là, on arrive sur la troisième partie. Il y a un livre, c'était son autobiographie, où on comprend mieux pourquoi ce héros a écrit tous ses livres. Il a écrit son autobiographie qui s'appelle La Fantasima. Et La Fantasima, c'est un livre que personne n'a jamais retrouvé. Et là, notre héros, il va devenir complètement gaga, complètement fou. Il va se faire une quête d'aller chercher donc cet ouvrage. Et en fait, la troisième partie, ça va être la dualité entre eux. Et là, ça devient un peu sérieux. On arrête, la récréation est finie. On a vraiment une dualité, en fait, entre Tito Cella et notre Marcello. Et les deux vont se faire écho. Pourtant, ils sont jamais croisés, puisqu'un est mort et l'autre est en pleine forme. Et on va découvrir, en fait, quel est le point commun entre nos deux auteurs, et notre étudiant et cet auteur mort. Ça donne un livre absolument délicieux. C'était vraiment un plaisir de le lire. Il y a plein de phrases qui ont été empruntées à Proust, il le dit, hein, c'est pas moi qui l'ai découvert. Et il y a vraiment un effort autour de la narration, de la littérature. C'est satirique beaucoup tout au long du livre. Enfin, c'est vraiment un livre qui est à lire.
6: C'est sorti il n'y a pas longtemps, là.
7: Oui, c'est rentré littéraire.

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1: Et salut à tous, salut à toutes, merci d'être à l'écoute de 48FM et de Radio Bartas pour la 10e édition du Marvelous Pop Festival. On est sur place, sur la plage du Marvelous, comme chaque année depuis 2015-2026. Oh, mais non, parce qu'il y a eu des trous avec le Covid. Merci, salut la maladie qui nous a empêchés de faire la fête. Mais là, on est là et on va bien la faire. Et nos invités d'ailleurs l'ont déjà fait hier parce qu'ils font partie de l'organisation. Ils font partie des formicables. C'est Fab qui est là, comme toujours, à l'heure. Salut Fab.
2: Salut.
1: Et M aussi qui est là. Salut M.
3: Salut Ludo.
1: Alors merci d'être avec nous, merci de m'avoir aidé à préparer cette émission. Je crois que c'est la moins préparée depuis 10 ans.
3: J'avoue, là on a été un peu en impro.
1: Ouais, mais c'est pas grave parce qu'on a l'habitude maintenant, on sait faire. Le festival qui a ouvert hier soir, comme d'habitude, avec la traditionnelle soirée cinéma, avec les frères Jacquard qui sont revenus parce qu'ils étaient là au tout début, Fab, non?
2: Ils ont fait la première et deuxième édition, ouais. C'est un peu les parrains, voilà, ils avaient fait les deux premières. Cette année, on a fait pas mal de clins d'œil sur les éditions passées, et dont les frères Jacquard qu'on a appelés pour leur dire, ben voilà, ça vous dit, on fait les 10 ans, est-ce que vous voulez nous rejoindre? Ils n'ont pas beaucoup hésité, ils ont dit, ben carrément, on est chaud. Et voilà, ça s'est fait en plus sur, un peu sur la fin.
3: On a eu du bol, ils étaient dispo aussi.
1: Ils ont été sympas de bien répondre présent aussi.
2: Ça
1: prouve l'attachement qu'on a à ce festival.
2: Voilà, ouais,
3: ça leur a fait plaisir. Ouais.
2: Ils n'ont pas hésité, ouais.
1: Et oui, parce que depuis 10 ans, ils ont un peu explosé par rapport au tout début. On est content de les avoir vus. Comment ça s'est passé hier? Ça s'est bien passé?
2: Ouais, super. Comme nous, les gens sont arrivés à l'heure.
3: Ouais, même plus qu'à l'heure, ouais.
2: Non, ça a démarré super. On a eu beaucoup de monde là pour l'ouverture Frère Jacquard. Ça a bien fonctionné aussi après cinéma. On a fait la soirée, il y avait beaucoup de monde. Malgré le match, malgré le match.
1: Et oui, il y a eu le match.
2: Il y a eu une petite coupure, mais non, on a eu du monde, c'était chouette, ça a bien roulé.
3: Ouais. DJ set, concert, je pense que les gens ont pas mal apprécié leur soirée, me semble.
2: Ouais.
1: Alors en plus, ça tombe bien parce que le prochain est le 14 juillet, donc le festival sera fini. On invite tout le monde à aller le voir dans les bars et à faire la fête, parce que c'est la fête, c'est important, c'est le vivre ensemble. On le voit durant toutes ces années au Marvelous, et ça a été d'autant plus vrai toutes ces 10 années, ça le sera encore. Quel regard vous portez un peu 10 ans après sur ce festival qui a été monté au début tant bien que mal par une poignée de bénévoles et qui surtout, on peut le dire, perdure, parce que c'est ça l'essentiel, faire durer un festival dans le temps, c'est que il y a beaucoup d'obstacles, c'est compliqué, et vous êtes encore là.
2: La question est hyper longue. Le début, c'est quel regard on porte sur...
1: Ah oui, j'ai oublié que tu arrivais en me disant que tu avais mal à la tête, pardon.
2: Quel regard on porte, je sais pas, toujours le même regard. On est toujours content de le faire, toujours autant motivé, les gens sont là. Je crois que c'est ça le carburant, ça nous fait, ça qui nous donne l'envie de continuer. Le regard qu'on porte, c'est une super asso, une super équipe. On a un petit noyau qui est là depuis quelques années, qui perdure, les partenariats avec le Sillon qui perdurent, ça roule. Voilà, c'est une bande de copains qui font un festival
3: c'est pas mal ça.
2: Et qui marche bien, qui se maintient bien. On a une chouette prog, on a un chouette lieu, on investit bien la ville.
3: Ça a pris une ampleur aussi quand même assez... moi, c'est ça le regard que je porte aujourd'hui. C'est que ça s'est déplacé quand même. Enfin, même si on a, dès le début, investi un peu toute la ville, les grosses scènes se sont déplacées de cours d'école, en différentes places, etc. Et parce que le public arrivait, parce qu'effectivement, ça a commencé évidemment un peu plus confidentiel que ça ne l'est aujourd'hui. Mais parce qu'on a quand même beaucoup, beaucoup de monde sur le week-end. Mais il y a aussi une fluidité, je trouve, qui est arrivée dans l'équipe.
2: C'est peut-être l'édition de la maturité.
3: Ah, tu crois? Waouh. Merde, il faut qu'on s'arrête alors.
2: Je vais le placer, ça. Tu sais. On dit souvent ça, c'est la bonne de la maturité.
4: Et vous arrivez toujours à fonctionner aussi bien, à fédérer autant en ville, à trouver des bénévoles, à trouver une équipe qui fonctionne.
2: Ça, c'est pas tout le temps évident. Ce que je disais, c'est pour ça que je saluais tout à l'heure le noyau dur qu'on a. Les gens qui sont là tout le temps, avec qui ça tourne. Parce que c'est comme ça qu'on avance à l'année, et après les gens, c'est vrai que les bénévolats, c'est le bénévolat, c'est compliqué, de plus en plus, mais ils arrivent quand même, là on est quand même 140 bénévoles,
3: sur le festival, vraiment. C'est, la mobilisation, elle est toujours là, j'ai l'impression, sur le festival, sur le moment du festival.
2: Voilà, on a un peu moins de mobilisation avant, sur les prépas et tout, mais les gens, quand même, ils arrivent, plus le festival approche, plus ça augmente. Et quand même, on a voilà, 140, un peu plus de 140 bénévoles, donc c'est quand même chouette.
4: Vous faites un bilan, désolé, des heures que vous passez en tant que bénévole au total à préparer le festival dans l'année.
2: Non, moi j'ai arrêté de compter depuis.
3: Ouais, je pense qu'il vaut mieux pas en vrai.
1: Ouais, d'ailleurs, il faut préciser que pour les gens qui viennent changer leur argent en OZ, on peut adhérer à l'association et c'est important de le faire.
2: Oui,
1: voilà, super, quand on vient changer ses OZ, adhérer à l'association, c'est une aide. Un soutien nécessaire que les associations ont besoin. On se dit aussi, on parle de 10 ans, donc un festival qui est périn, on verra après dans l'avenir, parce qu'on sait que la culture est malmenée par les politiques publiques. Mais on se dit quand même que vous avez visé juste dès le départ, sinon on ne serait pas là aujourd'hui.
2: Ben, je crois que le format qui plaît. En fait, nous, on met des choses partout. On a des spectacles qui sont gratuits. C'est un spectacle, 100% gratuit depuis la troisième édition. On s'est rendu compte qu'en fait, que les gens venaient. Sur les soirées-concerts aussi, on était un peu réduits. Donc, on ouvre tout, les gens viennent. Après, nous, ça repose du coup sur la consommation un petit peu. Les gens qui viennent à nos buvettes, qui participent comme ça. Donc, ça marche financièrement. Ouais, pour le moment, ça tient comme ça. On a des aides. Des régions, départements, mais le format économique fonctionne effectivement. Alors on est très peu subventionné, on s'autofinance quand même à 70%. On est assez fiers de ça. Et ben, pour le moment, ça, on le dit tous les ans, c'est le premier financeur, c'est le soleil.
1: Il est là en plus. Hein.
2: Il faut qu'il fasse beau pour que ça marche. Cette année encore, ça devrait le faire.
1: Ouais. Après un petit orage qui nous amène dans l'église pour jouer de la fanfare, c'est pas mal aussi.
3: Ouais, ça arrivera peut-être pas tous les ans.
2: Ouais,
3: ni
2: non,
3: l'orage
2: ça,
3: ni l'église.
2: Non, ça c'est pas.
3: En tout cas, on compte pas dessus. C'était le petit bonus, on va dire, de l'année dernière.
1: Ouais, c'est ça. Du coup, ça a un peu évolué en 10 ans. Hein, vous l'avez dit, on a un peu changé de lieu. Après, il n'y a pas eu d'évolution notable. On reste sur un festival qui est gratuit. On reste sur des spectacles de rue en journée, des concerts le soir. Ça n'a quasiment pas évolué, finalement, à part l'ampleur que ça a pris.
2: Alors, on fait des arts de rue, on fait des concerts. Ça, c'est la formule, quoi. Après, nous, ce qu'on apporte de plus avec tous les bénévoles, c'est les performances. Tous ces trucs qu'on met à côté, les rassemblements auto, le pique-nique, là on fait un concours de fitness à 14h, tu vois, enfin, on fait un cours fitness pop.
3: On remet la course de vélo qu'on a fait à l'édition sport il y a 3 ans.
2: Demain on fait un concours d'Aldo Machion. Si, ça évolue tous les ans en fait, on fait plein de surprises. C'est ça un peu qui fait la typicité du...
3: La typicité.
2: La particularité, si on sait que j'ai cherché des mots, mais j'ai pas beaucoup dormi.
1: C'est très beau, typicité.
2: Mais ça existe. Hein. Ouais. Mais la particularité du festival, voilà, la plus-value, c'est ça, c'est qu'on essaie d'animer. On a un programme hyper riche. Si vous regardez le programme de 10h à 2h du matin, il n'y a pas un trou. Et ça aussi, on est assez fiers de ça. Ouais.
4: Vous avez des limites de jauge, que ce soit pour les spectacles ou pour les concerts le soir?
3: L'espace.
2: Ouais, là-haut, on est un lieu ouvert. Donc en fait, la jauge, si on compte tout, on est à 4500, on les a pas. Et on est content, c'est assez fluide, ça circule.
3: Sur les spectacles, ça va être pareil, ça va dépendre des endroits. En fait, la jauge, elle se fait finalement naturellement, je pense.
2: Ouais, il y a des lieux où on peut aller jusqu'à 800 personnes, il y a des lieux où ça va être 400. Voilà.
1: Ouais, venez, il y a de la place.
2: Oui, il y a de la place pour tout le monde.
1: Faut pas hésiter.
2: Mais d'ailleurs, si vous passez à Marvejols, là, on est à la plage, il y a du monde, vous accordez, s'il y a du monde, vous allez à droite.
3: C'est ça. Et puis, effectivement, le format avec les spectacles qui jouent un jour et le lendemain à différents horaires, au même endroit, mais pour qu'on arrive à faire son propre programme, en fait, et tout voir, encore une fois, moi, je trouve ça assez bien foutu. Et effectivement, même quand on n'est pas en spectacle, il y a toujours un truc qui se passe. Il y a aussi la friperie, la coiffure, le maquillage, tout le monde qui est voilà, joyeux, sapé.
2: Voilà, le fait qu'on utilise toute la ville, en fait, ça permet c'est une contrainte parce que c'est très long à installer, il y a beaucoup de boulot, mais la récompense, c'est ça, c'est qu'on a des gens vraiment partout dans Marvejols. On n'est pas cantonné sur un seul lieu. Donc, il n'y a pas de limite, on peut accueillir tout le monde.
1: Vous l'avez dit, on a remis des propositions emblématiques pour ces 10 ans, la course de vélo, le fitness. Comment on construit ces 10 ans, justement? On remet ce qui est emblématique, on met aussi des nouveautés. C'est le moment de parler un peu ce que vous allez proposer, que le public ne connaît pas forcément ou espère revoir.
2: Ben là, dans les nouveautés, donc, comme je t'ai dit, on a le concours d'Aldo Machon. En fait, la soirée cinéma, c'était l'aventure, c'est l'aventure. Et il y a Aldo Laclasse dedans. Et donc ça nous a fait marrer de se dire, mais cette année on fait un concours d'Aldo Machion, donc ce sera Marvelous Plat.
3: Marche de séduction.
1: C'est ça.
2: Voilà, on fait une vente aux enchères aussi, là il y a une brocante à Marvejol, passé singulier. Et on fait une broc avec Gérald, donc on fait une vente aux enchères à la casse.
1: Avec le crieur.
2: Avec le crieur, ouais.
3: Et vous les voyez pas, mais j'ai en main des chaussettes qui sont les tickets de Tombola. Cette année, il y a une grande Tombola quand même. Et non, c'est un truc de ouf.
2: Voilà, ça pour les 10 ans, on fait gagner une Simca 1100.
1: Oui, pas 1000. Hein.
3: 1100.
2: Et, voilà, 1100. Qui est exposée sur le site soir. Elle est magnifique.
3: Magnifique.
2: Les billetteries tournent à plein régime. On limite à 1200 paires par jour pour aller au bout. Donc si vous venez samedi, il y aura des chaussettes aussi, donc on répartit pour qu'il y en ait pour tout le monde.
3: C'est ça, c'est-à-dire que tu n'achètes pas un billet Tombola qui te donne un petit bout de papier en main, tu achètes une paire de chaussettes floquées, marveleuses, magnifiques en plus.
1: Ouais, très belle.
2: Voilà. Dans tous les cas, tu as une paire de chaussettes et peut-être une Simca, si t'es tiré au sort.
1: Tu pourras conduire la Simca en paire de chaussettes marveleuses aussi bien.
3: C'est ça.
2: Voilà, on peut les mettre avec les tongs.
3: On n'a pas les claquettes marveleuses encore, mais ça va venir l'année prochaine peut-être. Ah, restez branchés.
1: Peut-être. Combien elles coûtent ces
2: 5 euros la paire.
1: 5 euros la paire. 5 euros la paire, mais ouais. J'ai donné ça.
3: Mais c'est ça, mais c'est pour ça, c'est vraiment cadeau, franchement, venez quoi.
1: Ouais, carrément. Ok, les jeux Mimosa, la dictée.
2: Alors les jeux Mimosa, ça on le garde aussi parce que ça marche, les gens ils demandent, donc ça c'est devenu un incontournable.
3: Ce sera demain, samedi, quelle heure
2: 5e édition, donc demain c'est à 11h.
3: 11h. Place Cordès.
2: On fait certificat d'études aussi, on a un petit peu modulé, avant c'était concours machine à écrire. Là on fait carrément passer le certificat d'études. Je pense qu'il n'y a pas beaucoup de gens qui vont l'avoir.
1: Je pense aussi.
2: On a lu les questions, c'est hyper chaud. Et donc, on a reconstruit une petite classe comme à l'époque dans la ville. Et il y a quatre sessions voilà, pour passer son certificat d'études. Donc, ça, c'est une petite nouveauté. Et voilà. Et puis, donc, on a pioché un peu qu'est-ce qui plaît aux gens. Donc, la course de vélo qui marche toujours, on l'a remise.
3: Et on refait la flash mob aussi.
2: Et on refait. Ah, oui.
1: Ah, je l'ai vu sur les réseaux sociaux. Donc, c'est celle de la seconde année.
3: Préparez-vous. Si je
2: voilà, il y a la vidéo sur les réseaux. Et on fait la flash mob à samedi en ouverture de soirée de clôture. C'est trop bien, mes phrases, j'adore.
3: Ouais. Une ouverture de soirée de clôture, j'adore.
1: C'est bien, je pense qu'il va être le temps de te virer de ce plateau radio. Ça tombe bien, on a des nouveaux invités. Non, je rigole, Fab.
2: Mais je suis attendu par ailleurs.
1: Mais oui, à 14h, venez nombreux pour voir le fitness parce que Fab y sera en pleine forme. Il faut que tu t'échauffes.
2: Non,
3: ça sur le plateau.
2: Mais pas en pleine forme.
3: Bah, c'est là qu'il va reprendre la forme, tu sais.
1: Eh ben oui, c'est ça.
3: En pleine cagne, là. Pascal Ness, 14h.
1: En tout cas, merci Fab. Ça fait 10 ans que tu nous accueilles avec plaisir ici et que tu es présent sur nos plateaux radio. Et on espère t'avoir 10 ans de plus.
2: Eh ben, on va essayer. Et merci à vous, en tout cas, d'être partenaire tous les ans et de parler du festival. C'est cool.
3: J'ai une question. Il a dit présent ou président ?
1: Présent, j'ai dit. Tu étais président une année ?
2: Non, c'est le Midi Libre qui m'a mis président pendant un jour.
3: On a rigolé beaucoup cette semaine.
1: Ah, c'est bien, il était là, le journaliste, tout à l'heure. Ah, il est parti. Attention, il y a le vrai président qui te regarde derrière, d'ailleurs.
2: Le président n'est pas loin.
1: Fais attention. Certificat d'études, on pourrait le faire passer aux compagnies présentes et la meilleure note revient l'an prochain aussi.
2: Hein ? On peut faire ça.
1: Qu'est-ce que vous en pensez,
3: challenge.
1: Mesdames ? Allez, parfait. Mais merci de nous rejoindre. Fab, super, merci, va t'échauffer.
2: À bientôt.
1: Mange pas trop de moules frites.
2: On va essayer.
1: Parce qu'il faut que tu sois en forme. On compte
2: sur toi.
1: On va
2: essayer d'aller au bout de ce festival. Merci, à bientôt.
1: Merci.
2: À
1: bientôt. M, tu restes avec nous parce qu'on va parler du programme un peu plus en profondeur.
3: J'ai rien de mieux à faire ici. Là.
1: Voilà,
3: on est bien à la plage.
1: On est bien. Nos amis des compagnies présentes, je vous laisse vous présenter.
5: Bonsoir.
1: Bonsoir. Donc
3: il
1: vous
3: est,
1: êtes.
3: Il est 13h30.
5: Même exactement.
3: Pas. Bonsoir.
5: On se réveille doucement. Nous, c'est la compagnie Vol à l'étalage, le spectacle Piloukès. Qui joue tout à l'heure à 17h45 et 18h demain.
1: D'accord.
5: À la plage ? À la plage.
1: D'accord.
5: Ouais. Meilleur site du Marvelous Festival.
1: Ouais. Ouais. Vous avez vos entrées, vous, hein, pour être
5: et
1: ici.
5: Ouais,
1: vous êtes
5: on
1: pas
5: a travaillé
1: plein,
5: longtemps.
1: Plein soleil, ouais. C'est ça. Ouais. Ok, vous venez d'où, cette compagnie ?
5: Alors, moi, je viens de Lozère. Ouais.
6: Okay, et moi et Anouk, la troisième, on habite à Montpellier.
1: D'accord, ok. Et la compagnie, elle est basée à Montpellier ?
5: À Nîmes.
1: À Nîmes.
5: Et ouais, dans le Gard. Improbable. Improbable. Ben, on essaye de créer, de tisser des liens entre le Gard et la Lozère depuis un bon moment.
3: C'est pas facile, ça.
5: Non.
1: C'est ça.
5: Voilà, je me fais huer en Lozère quand je dis que je viens du Gard et je me fais huer dans le Gard quand je dis que je viens de Lozère.
1: Non, ici,
5: voilà. Et puis après, on dit non, on est contre les frontières.
1: Voilà. Eh ben, c'est aussi l'objet de ce festival, le vivre ensemble, on l'a dit en introduction. C'est quoi votre spectacle ? Racontez-nous un peu l'histoire.
6: Eh ben, c'est un spectacle plein de paillettes. C'est un spectacle où on vous montre, mais surtout on vous demande de venir jouer avec nous. Et il y en a de toutes les couleurs. Il y a des caisses de bière et on va
3: caisse
6: grimper dessus.
3: Plastique, attention.
6: Et vous faire grimper dessus. Et il y a plein de surprises. D'accord. On va pas tout dévoiler.
3: C'est... Ça veut dire quoi? Ça veut dire des acrobaties? Ça veut dire des... Non, on dit rien en fait.
5: Ah ben, on est des gonzesses avec des gros muscles.
3: Parfait.
5: Voilà. L'idée, c'est de détourner un peu aussi les histoires de jeu, quoi.

0: Spectacle.
1: Ouf. Ça a commencé par des bêtises il y a 10 ans où on a fait escalader les gens sur des caisses de bière et avec un micro et de la musique, et du coup les gens ont beaucoup aimé et nous ont rappelé à chaque fois pour quelques dates. Et du coup c'est un spectacle. D'abord c'était un entresort qu'un jeu où on y rajoutait des petites choses au fur et à mesure et jusqu'à arriver à une sorte de spectacle hybride aujourd'hui de 1 heure.
0: Ok.
1: Voilà.
0: Vous êtes 3 dans la compagnie ou vous êtes plus avec comédiennes, comédiens disséminés sur différents spectacles ?
1: On est plein. Alors, il y a des remplacements et du coup, ça donne des pilou-caisses aussi toujours différents. Voilà, on travaille avec plein de personnes parce que l'idée, c'est que ce soit du plaisir. Parce que des fois, dans le spectacle, on rentre un peu dans des côtés pas plaisir et obligation.
2: Quand la routine arrive.
1: Exactement. Et moi, quand j'appelle quelqu'un qui me dit qu'il doit passer le week-end avec son fils, et je lui dis, ouais, t'as raison.
2: Carrément.
1: Donc, ça donne des pilou-caisses avec plusieurs couleurs différentes à chaque fois. C'est des spectacles que c'est ça que j'aime bien aussi. C'est que c'est pas comme au théâtre où ça va être toujours la même chose et il n'y a pas trop de quatrième mur entre nous et les gens.
2: Et une vraie part d'impro, en fait.
1: Ouais.
2: Vu que c'est
1: participatif, c'est une impro, c'est avec les gens et du coup, ça dépend des gens. Des fois, on arrive dans des endroits, personne ne veut jouer.
3: Mais on arrive à les faire jouer quand même.
1: Ouais.
3: On est en forme d'insistance quand même.
1: Ouais. Et à côté de ça, on a aussi un technicien là, qui nous aide cette année, qui est super. Et on a aussi des gens qui nous font des contrats, auxquels on ne parle pas beaucoup, qui sont dans les bureaux à Nîmes, en train, sous la canicule. Et voilà.
0: Et ouais, la routine du métier, ça peut être compliqué. Tu connais ça toi aussi hein?
2: Ouais, mais après, il faut prendre du plaisir en fait. Mmh. C'est pour ça que c'est bien d'être nombreux et nombreuses. Et effectivement, tant mieux s'il y a des formes qui peuvent être hybrides et où les gens peuvent se remplacer et renouveler l'envie en fait. Je pense que c'est ça qui marche pour le public aussi.
1: C'est ça aussi. En fait, si nous on est contents sur scène et qu'on est dans l'amour du kiff, il y a un truc qui... on va donner toute notre patate parce qu'on est content d'être là.
3: Je précise quand même, tout le monde est remplaçable sauf Annabelle, qui est l'irremplaçable.
0: D'accord.
3: Donc
1: peut-être
3: qu'un jour. Elle ne la remplace pas. Ouais. Elle fait aussi DJ à la laser, elle fait toutes les soirées. Et son rôle, il n'est pas...
1: Sûrement aussi. Tout est...
3: Pour l'instant, on n'a pas fait en tout cas.
2: J'ai une question, moi, c'est la première fois que vous venez au Marvelous Pop ?
3: Ouais.
2: Oui. Ok.
1: C'est la preuve.
2: Eh ben
1: c'est
2: cool. Bienvenue ici alors.
1: Merci. En tout cas, l'accueil est top.
2: Super.
0: Vous parlez ou c'est un spectacle muet musical?
2: Musical, j'ai l'impression, non?
1: Non, je tchatche, on tchatche.
0: On tchatche?
1: Ouais, on est là pour tchatcher.
2: T'as pas l'air d'avoir la tchatche, toi?
1: Non. Mais des fois, les gens, ils me regardent la journée, ils me disent, mais t'es calme, c'est toi qui anime la soirée ce soir. Il y avait des vieux mecs qui m'avaient dit ça un jour, puis j'étais là, ouais.
3: Un gâteau pour le final.
0: C'est ouvert à tout public, enfant
1: C'est ouvert à tout public, ouais.
0: Ouais, donc c'est important. Festival familial, on le rappelle.
2: Intergénérationnel, à la fois dans les bénévoles, dans les spectacles, un peu partout, je crois. Et c'est ça qui est chouette aussi. C'est qu'effectivement, on disait tout à l'heure, on n'a pas des espaces fermés, on n'a pas de billetterie sur les spectacles. Donc il faut aussi que ce soit accessible et compréhensible et agréable pour tous et toutes, tous les âges.
1: C'est le cas. Nous, c'est aussi ce qu'on essaye de rechercher. C'est un spectacle où on fait la seule truc, c'est qu'on ne fait pas jouer les enfants. Parce que les assurances pour les enfants morts, c'est trop cher. Il faudrait qu'on vende notre spectacle à 10 000 euros. Et du coup, c'est aussi ça qui est intéressant, c'est que les enfants, pour une fois, sont une place d'observateur. Et parce qu'il y a beaucoup de jeux qui sont faits que pour les enfants.
2: C'est vrai.
1: Et c'est là où c'est ce qu'on essaye de défendre aussi, que quand on est grand, il faut continuer à jouer. Sinon, on en perd la joie.
2: Tout à fait,
1: c'est ça.
0: Vous jouez aujourd'hui, tu peux nous rappeler les
1: 17h45 horaires. Et demain 18h.
0: Demain 18h, ouais. Donc les deux soirs du festival, fin d'après-midi,
1: à la
0: fraîche.
1: Exactement.
0: Voilà, avant de partir au concert, c'est parfait ça.
1: Et demain soir, vous pouvez venir manger de la Ligo Saucisse aussi, que je vais rejoindre juste après.
2: Ah mais t'es aussi avec le Brico Saucisse?
1: Exactement.
0: Ah mais dis-nous un mot sur le Brico Saucisse.
2: Le Brico Saucisse est revenu, on les a fait quoi, il y a 2 ans je pense.
1: Ouais.
2: Là-haut, place de l'église.
1: Ouais.
2: Et ça a envoyé la Ligo déjà hier soir. Hein,
1: exactement.
2: Me semble.
1: Mais sans moi parce qu'on pouvait pas mettre de musique.
2: Et oui, c'est ça le truc, c'est que effectivement on essaie de tout caser, etc.
1: Et c'est ça.
2: Moi, je me bats avec ma prog musicale de soir. Je suis là, sur la place de l'église, c'est les concerts et tout. Et donc voilà. Mais Brico Saucisse ce soir.
1: Demain soir.
2: Demain soir à l'église en ouverture.
4: C'est quoi le principe?
0: Ouais, c'est quoi le Brico Saucisse?
1: Le principe des Brico Saucisse, c'est 4 vieux tontons. C'est vraiment des vieux tontons.
2: C'est la Ligo à la truelle.
1: C'est des mecs qui boivent beaucoup l'apéro dans les Cévennes. Et un jour, ils se sont dit, tiens, si on faisait de l'aligot dans une bétonnière, ce serait pas une bonne idée.
2: Improbable, je vous jure, c'est improbable.
1: Et du coup, dans l'équipe, il y avait un mec qui fait de la construction depuis 50 ans dans le spectacle et qui, du coup, a construit cette fameuse bétonnière à base de bougies de préchauffage pour accueillir une

0: gamelle en inox pour qu'on puisse servir de l'aligot à la truelle. Tout ça sur le thème du travail. On va parler du travail demain soir.
1: Et puis ça jette de l'aligot de 3 mètres de haut, quoi.
0: Enfin, mais c'est du BTP. Enfin, on rigole pas, quoi. On fait de la construction.
2: Ok.
0: Et du coup, les vieux tontons, ils ont dit, bon, un peu de fraîcheur, ce serait pas mal. Ils m'ont prise.
2: Ouais, et du coup, et tu mixes en même temps ?
0: Ouais, voilà, ça.
2: Quand tu as le droit.
0: Quand j'ai le droit.
1: Ça va.
2: Super, merci beaucoup d'être venu, c'est gentil.
0: Et bien, merci à vous de votre accueil.
2: Ce soir. C'est super, on va faire une pause musicale, Léo.
0: Tu vas mettre quoi comme chanson ?
3: Ouais.
1: Alors, qu'est-ce qu'on écoute ?
3: On peut écouter. J'ai de la poussière sur l'écran, je vois rien. Chief Chaff, The Mosquito, c'est un groupe qui passe.
1: C'est le premier groupe de ce soir. Effectivement. Donc écoutons Chief Chaff.
2: Et après, tu nous en diras un mot.
1: Ouais, je vous en parlerai.
2: On fait comme ça.
0: Et bah, bonne journée, les Marvelous.
1: Merci à vous.

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1: Et ouais, il est 13h30, vous êtes toujours à l'écoute de 48FM Radio Bartas. La vie d'assaut, on en a parlé un peu. On a commencé un peu à parler du programme, on va aller plus en profondeur. Mais avant ça, on va parler des concerts. Pourquoi ? Parce qu'on vient d'entendre deux groupes qui vont jouer ce soir. Et on a la chance, M, d'être dans la programmation musicale de ce festival. Donc tu vas pouvoir un peu nous en parler. On va commencer par le deuxième groupe qu'on a entendu, Commodore. Dis-nous-en quelques mots et savoir aussi où ils jouent, à quelle heure plutôt ils jouent ce soir.
2: Alors Commodore, ce sera le dernier groupe qu'on entendra ce soir avant de reprendre avec les DJ formicables qui finiront la soirée de 1h à 2h. Donc je pense que Commodore jouera vers 23h, 23h30 je dirais, un truc comme ça. Et Commodore, c'est un groupe de hard rock vintage, clairement, qui vient de Douarnenez, la Pointe-Bretagne là, et qu'on est hyper content d'avoir pour cette édition. C'est ce que je vous disais un peu en off, c'est que on a traditionnellement une soirée un peu rock'n'roll, hein. Le deuxième soir c'est toujours un peu ça, c'est la grosse soirée concert, on accueille trois groupes plus DJ, et c'est traditionnellement la soirée, voilà, la plus rock on va dire. Et là cette année on a vraiment réussi à explorer différentes palettes du rock'n'roll des 60s, 70s, et notamment ce groupe qui est hyper vintage et en même temps c'est que des compos. Les mecs, je sais pas, ils ont même pas 30 ans je pense, et ils vivent 70s, mais un truc de taré. Ils sont sapés, lookés, incroyables. Ils font un son que moi j'adore, clairement. Et,
1: oui, c'est excellent, vraiment.
2: Nous, la programmation musicale du Sillon, là, c'est nous qui faisons la prog du Marvelous depuis des années, depuis le début. Et quand on a découvert ça, alors qu'ils tournent depuis un moment, hein, mais quand on les a découverts, on s'est dit, mais c'est pépite.
3: Je cherchais depuis tout à l'heure où est-ce que je les avais déjà vus au Hellfest en 2024. Ils y étaient, okay. Et je les ai vus sur scène, du coup, là-bas.
2: Mais je pense que c'est un groupe qui tourne beaucoup. C'est toujours un peu un pari. Là, on fait venir cette année un groupe belge et un groupe suisse, plus des plus ou moins locaux qu'on va avoir tout à l'heure, qui jouent ce soir aussi au V Organized Vacation. Voilà, cette année, on a fait deux groupes soul funk. Un hier soir qui venait de Bordeaux, les Shaolin Temple Defenders. Un autre pour la soirée de clôture, comme on fait un peu chaque année, le soul funk. Souvent, on le dédie, on le garde pour la soirée de clôture. Donc, ce sera Principles of Joy demain. Et un autre groupe demain, donc qui vient de Suisse, qui s'appelle The Giant Robots, et qui joue aussi depuis 30 ans. Mais c'est on est ravis parce que, en fait, dans toute cette culture vintage, il y a beaucoup de groupes qui font de la reprise et qui le font parfois très bien. Nous, on a vraiment envie de garder des groupes de compos qui sont très inspirés, certes, mais en tout cas qui proposent leur propre musique et qui font leur propre composition, leur propre chanson, qui le font bien. Ça fait 10 ans, donc évidemment, on continue à en trouver, à en découvrir. Il y en a qu'on cherche depuis des années, qu'on suit depuis des années, qu'on n'a pas encore réussi à faire venir, etc. Chaque année, c'est un peu le pari. C'est toujours c'est aussi dans un budget, on l'a dit, on est 70% autofinancé, donc évidemment tout est à négocier, à travailler, etc. C'est pas toujours évident, mais encore une fois on est super ravis de notre prog.
1: En tout cas, avoir une scène française comme ça, ça fait plaisir, quoi.
2: Mais ouais, à chaque année, on essaye d'avoir effectivement clairement de la scène française, plus effectivement un groupe international, européen au moins, etc. Et là, cette année, on en a deux. La scène française, elle est là, elle est bien là. On va en parler parce que je vois que OV, justement, qui joue ce soir entre Chief Chaff et Commodore, qu'on vient d'écouter, ils viennent d'arriver, ils vont venir discuter avec nous. C'est la scène française, c'est la scène locale, lausarienne, aveyronnaise. Donc, parfait. Ils ont déjà joué l'an dernier, ils se sont fait un peu écourter, on va en parler. Et je pense qu'on va passer une bonne soirée. Ouais.
1: Voilà, et sur le premier groupe qu'on a entendu, rappelle-nous qui c'était ?
2: C'était les Chief Chaffs. Donc, eux, ils viennent de Belgique, ils se sont formés il n'y a pas si longtemps, ils se sont formés pendant le Covid, on en parlait tout à l'heure. Ils se sont formés pendant le Covid, c'est des mecs qui font, ils sont quatre. Des jeunes et des moins jeunes, une grosse culture punk, surf, un peu yéyé aussi, c'est un beau mélange, ça chante pas sur tous les morceaux, c'est assez frais, ça va être déjà bien l'entraînement je pense pour un début de soirée à mon avis. On commence à 21h ce soir, place de l'église, voilà, rejoignez-nous.
1: On va inviter le groupe à venir nous rejoindre après. On peut dire un mot sur la programmation. Je vais sortir ce grand fascicule.
2: Il est magnifique, ce programme.
1: Il est magnifique. Donc, Brico Saucisse, on en a parlé tout à l'heure. Hein. En plus, c'est un spectacle, vous pouvez vous restaurer, c'est fabuleux. El Famoso, ce sera la place Théron.
2: C'est Dune,
1: la compagnie Dune.
2: Et Dune, c'est la première fois qu'il vient aussi au Marvelous, alors que Dune, on le connaît bien, parce que justement, c'est un Aveyronnais également. On l'a vu sur de nombreux festivals en Lozère, pas encore au Marvelous Pop, incroyablement, en 10 ans. On l'avait jamais invité, ou alors il n'était pas dispo, ou je sais pas quoi. Il fait de la magie, plus ou moins magique. En tout cas, c'est très drôle, il est très joli. C'est un chouette garçon, venez.
1: La compagnie Le Guichet viendra jouer son spectacle Caillasse. C'est la place Giroux à 19h et à 17h. Donc, faut pas hésiter à aller les voir aussi.
2: Tu veux dire 19h aujourd'hui, 17h demain ?
1: Alors, 19h aujourd'hui et 17h demain, exactement. Merci de me reprendre, M. Ici Plage, ça tombe bien.
2: Je l'ai vu tout à l'heure, ça rejoue demain à 16h. Ça a déjà joué, là, c'était Place Dorade. Moi, j'étais en train de brumiser les gens, le public en plein soleil. Mais ça donne vraiment très envie d'aller à la plage. Venez également.
1: Alors notre ami Gérald Le Crieur de rue, on va pas en reparler, tout le monde le connaît.
2: Bon, il crie assez fort, hein, je crois.
1: Hein, c'est il bon. Crie assez fort. La mare où l'on se mire, tiens, c'est un très joli titre. C'est la compagnie Chien d'en théâtre qui viendra jouer à 15h45 samedi 11h à la place Dorade. Mission président, la compagnie DBK. Tu peux m'arrêter quand tu veux.
2: Non, c'est pour le vent.
1: Oui. Ah, c'est pour le vent que
2: oui,
1: tu fais
2: ça. Oui, c'est pour le vent que je fais ça. C'est pas pour t'arrêter du tout.
1: Je crois que tu voulais faire de l'ombre sur.
2: Alors, pour les auditeurs qui ne comprennent pas de quoi on parle, c'est que je mets ma main devant le micro de Ludo. C'est pour ça.
1: Je pensais que tu voulais m'éviter les coups de soleil sur le nez. Mais bah, ça va marcher aussi. Non, mais ça va. Le vent, on l'entend pas trop, t'inquiète pas. Compagnie Vol à l'étalage, le pile ou caisse.
2: On a eu Annabelle tout à l'heure. Je crois, tout à l'heure.
1: Voilà, le collectif Primavès Playground, Place Giroux, vendredi 17h et samedi 19h. Si tu veux dire un mot des compagnies.
2: Non, mais je les connais pas bien. En tout cas, je vais pas dire laquelle fait quoi, mais il y a de tout. Il y a des acrobaties, il y a du cirque, il y a de l'humour, il y a de la magie, il y a de la musique. Enfin, il y en a pour tous les goûts, vraiment.
1: Ok. Alors, Radio Bicarbonate, on les connaît aussi. On lui a proposé de venir. Peut-être qu'il va venir nous voir.
2: Il est déjà venu aussi ici, Michel. Mais ça fait quelques années. Il est là-bas, installé un peu plus loin sur la plage.
1: Ouais.
2: Peut-être qu'il passera nous voir. On ne sait pas.
1: On lui a piqué ses chaises. Peut-être avant de faire une pause musicale avec le groupe qu'on va recevoir après, tu peux peut-être. Non, tu pars. Non, reste là. Non, mais peut-être que tu peux nous parler un peu des groupes de demain soir.
2: Ben, ce que je disais tout à l'heure, on aura effectivement un groupe soul funk. Alors, demain, la soirée commencera à 21h15, je crois, place de l'église. On va commencer par cette flash mob. On refait la flash mob de la deuxième année. Elle est magnifique. Ça va être un grand moment de cohésion, j'ai envie de dire, et de encore une fois du vivre ensemble, du danser ensemble ce coup-ci. On a mis la petite vidéo sur les réseaux. N'hésitez pas à les répéter, etc. Sinon, vous vous adapterez sur place. On continuera évidemment donc avec deux groupes. Salut Michel.
1: Ah, Michel est là. Tiens, on va pouvoir le faire parler.
2: Mais c'est lui qui va interviewer OV en fait.
1: Voilà. Il va interviewer OV, comme ça on va pouvoir aller boire un coup.
2: Et c'est donc bien. Effectivement, demain soir, on a donc un super groupe soul funk, Principles of Joy, qui viennent de la région parisienne et qui tournent depuis des années avec une chanteuse incroyable, mais un peu comme on fait chaque année, on trouve à chaque fois un groupe avec une voix de dingue. Et The Giant Robots, qui sont 5, qui viennent de Suisse et qui font un garage pop yéyé en français, en anglais, en italien. Vraiment c'est hyper dansant, c'est des morceaux ultra courts mais ultra efficaces, tous que des hits. Je pense que vous allez kiffer.
3: Tu parlais tout à l'heure de brumiser les gens, vous avez un peu une prévention contre la chaleur et le soleil.
2: On a le bénévolat, on se bouge, tout à l'heure il y a eu un petit appel, on a des groupes évidemment d'organisation, tout ça. Donc tout à l'heure j'ai vu un appel, j'étais là les pieds dans l'eau et j'ai vu un appel disant Oulala, il faut du monde pour venir brumiser Place Dorade maintenant. Donc j'ai fait, j'arrive. Donc j'ai aperçu le spectacle, mais j'ai rien vu parce que j'ai passé mon temps à effectivement rafraîchir les gens. Mais on est là pour ça aussi et on a ce qu'il faut pour. Et voilà, et si jamais vous avez un quelconque souci, n'hésitez pas. Enfin voilà, il y a des billets de partout, il y a des bars. Venez voir les bénévoles, clairement. On a tous un petit bracelet rose. S'il y a le moindre souci, on est là pour ça, bien sûr.
1: Merci M. Avant de faire une pause musicale, on va dire quelques mots avec Michel. À l'heure où l'État veut privatiser le service public et veut faire taire les radios associatives non commerciales, il restera Radio Bicarbonate pour nous sauver.
4: Alors pour vous sauver, j'en sais rien, parce que nous en fait on s'en fout hein, des gens qui nous écoutent. La seule chose qui nous intéresse, c'est nous et ce qu'on raconte. Mais effectivement, je pense que comme définition, s'il faut être le dernier à défendre le service public et les radios associatives non commerciales comme vous, bien évidemment c'est nous, parce que nous sommes peut-être la seule radio encore actuellement en France. Enfin, il y en a quelques autres, Radio Pirate, ce qu'on a encore, ça existe encore et on fait partie des derniers. Et effectivement, nous avons une liberté de ton qui nous permet de dire ce qu'on pense réellement, quand on a envie, comme on a envie, et de parler de nombreux sujets qui, même malheureusement chez vous, ne sont pas possibles d'être abordés parce que vous êtes aussi surveillés, entre guillemets, même si vous avez quand même une liberté de ton qui est quand même très très importante.
3: Est-ce que tu peux resituer Radio Bicarbonate? Qu'est-ce que tu fais? Qui tu es?
4: Alors, Radio Bicarbonate, on est une radio pirate. On est dans la mouvance des radios pirates des années 80 qui sont arrivées à l'époque que les jeunes ne peuvent pas connaître, quand un président qui s'appelait François Mitterrand est arrivé en France et a commencé à parler de la question des conglomérats médiatiques et donc a ouvert les ondes après l'ORTF, après le contrôle d'État, puisqu'à l'époque c'était le ministre des médias qui faisait l'information tous les soirs à 20h, hein, rappelons-le. Et donc il y avait une seule source d'information qui était celle de l'État. Donc ce président est arrivé en France, a ouvert les radios libres et donc a ouvert les antennes à plein de petites associations, dont une qui nous tient à cœur et dont on s'est beaucoup beaucoup inspiré, qui s'appelait Carbone 14, qui a été une très très grosse radio pirate à Paris, qui a donné qui a fait plein de petits enfants partout. Et je pense que beaucoup de radios non commerciales actuellement sont les petits enfants de Carbone 14. Donc nous aussi. Et en fait, il y a une quinzaine d'années, c'est une invitation du festival Dolt au Blémard. Je ne sais pas si on peut parler du Blémard ici à Marvelleuse.
1: Mais si, c'est des amis.
4: Donc en fait, le festival Dolt nous a invités en nous donnant une carte blanche et en disant « Bon, faites un truc là, parce que faites un truc ». Et donc on ne savait pas quoi faire et on a créé Radio Bicarbonate, qui au départ c'était juste quelque chose qui était fait pour faire l'apéro chez Mario, parce que voilà, à Radio Bicarbonate on a le droit de faire des émissions de radio en même temps qu'on fait l'apéro. Donc c'était pour faire l'apéro chez Mario et puis ça a tellement pris que 14-15 ans après on est encore en train de tourner avec ce projet de Radio Bicarbonate qui est une vraie fausse radio pirate.
1: C'est ce que j'allais te dire. En fait, t'as un lien fort avec les festivals du coin. T'es venu à l'anniversaire du Festival Dolt il n'y a pas longtemps. Tu viens à cet anniversaire du Marvelleuse. T'es vraiment ancré dans les festivals lausériens.
4: Très ancré dans les festivals lausériens, j'en sais rien. En tout cas, oui, j'ai un attachement à ce territoire qui est même antérieur à cette histoire. Moi, ça fait 25 ans. Ça fait 25 ans à l'époque où la radio était commandée par le général de Gaulle, où je commençais à faire à ce moment-là du théâtre de rue et où un certain Nicolas Trottoin de FOL 48 m'a repéré dans les années 90, en fait, où je faisais des spectacles de marionnettes. Et j'ai fait un an de résidence à l'école de Balsièges, enfin au centre de Balsièges. J'étais pendant un an là, donc j'ai beaucoup tourné. Et j'ai rencontré tous les jeunes. J'ai rencontré l'équipe de Chanac, j'ai rencontré l'équipe d'Olt, j'ai vu naître le Marvelleuse. Et donc, mon attachement à la Lozère, il est... Alors, on va le dire cash, parce qu'on va mettre les pieds dans le plat. Moi, je suis gardois, et je suis un vrai gardois de ce département qui vote largement au Front National. Donc, en tant que gardois, je tiens à dire, je suis super, super heureux de venir en Lozère, pour dire des saloperies sur les Lozériens, mais en même temps, je vous adore, en fait.
3: Comment on écoute Radio Bicarbonate?
4: Alors ça, c'est un petit peu...
1: Est-ce qu'il y a des gens qui écoutent d'ailleurs? Je suis pas sûr. Hein.
4: Salaud. Oui, il y a des gens qui écoutent Radio Bicarbonate, bien évidemment. Franchement, le nombre, si vous saviez le nombre de groupes publicitaires qui nous appellent pour pouvoir passer sur notre radio au vu des flux qu'on fait. En fait, là, ça a complètement, le concept a complètement changé il y a 5 ans de ça. Oh là, je me fais agresser là, je me fais agresser par un...
1: On n'a pas l'image, c'est bon, on dira pas.
4: Je me fais sans mon consentement, alors que maintenant... ça c'est pareil, il y a 10 ans on s'en foutait du consentement, maintenant il faut du consentement pour se faire embrasser en public. Bon bref, donc c'était quoi la... Ah oui, comment... Alors il y a 5 ans, bon, ça a complètement changé, parce que je vous le dis clairement, là c'est pas pour faire le vendre, hein. Ça fait 4 ans que je l'ai pas joué, ça fait 2 ans que je l'ai pas joué, puisque la dernière fois j'ai joué à Holt, là je le rejoue ici. Mais je pense que c'est vraiment les dernières de Radio Bicarbonate que vous pourrez avoir. Donc pour l'écouter, il faut juste pointer sa tronche ici à Marvelloz. Mais sinon, avant, parce que ça faisait partie aussi du projet, à l'époque, on avait acheté un émetteur pirate et on émettait en pirate sur la bande FM le temps des émissions où on prenait l'onde de comment ça s'appelle cette radio de merde là, France Info.
1: Pardon.
4: Donc on se foutait sur les ondes de France Info en fait, et donc du coup pendant une heure tous les gens qui passaient dans le périmètre de là où on jouait écoutaient Radio Bicarbonate à la place de France Info, mais ouais. j'ai arrêté parce que voilà, comme je le dis, moi c'est
1: le
4: vraiment...
1: CSA devait pas être content là.
4: Qui ça?
1: Le CSA, c'est l'ARCOM, pardon, ça a changé.
4: Ouais, mais en fait, ils nous ont jamais chopé. On n'a jamais eu d'emmerde en 6 ans, on n'a jamais été emmerdé. On a même joué une fois à Nîmes, là, à Paloma, à la SMAC, scène de musique actuelle pour le TINALS, là, le festival. Et en fait, on était juste à côté de l'école de police où ils forment toute la police française à l'écoute et tout, et renseignement. Et en fait, on a joué 3 jours là-bas. On avait mis à côté d'eux, donc c'est clair qu'entre l'autoroute et l'école de police, donc c'est sûr qu'ils nous entendaient. Mais on n'a jamais été emmerdé là-dessus, quoi.
1: Alors, si vous voulez entendre les talents d'intervieweur de Michel, restez à l'écoute parce qu'on va recevoir un groupe qui se produit ce soir. Et on va écouter d'abord un morceau de ce groupe pour que vous fassiez une idée. Et on revient de suite après.
4: Bon, allez, moi, je me casse. Hein, ceci dit, j'ai autre chose à foutre que de parler, là. Vu le niveau des auditeurs là, de votre radio, là, c'est bon, quoi.
1: Merci, Michel.

0: Allez, on est de retour pour cette dernière partie d'émission. Il nous reste 10 minutes et ça tombe bien parce qu'on vient d'entendre OG Organization Vacation qui est avec nous.
1: OV.
0: Et oui, parce que sinon Vacation avec un G, ça marche pas, ça ferait Jackation. Et c'est pas bon.
1: C'est pas l'idée.
0: Et non, On a Antonin, rapproche-toi du micro qui est avec nous. Salut.
2: Bonjour.
1: Chanteur.
0: Et ouais, c'est le chanteur. On a Guillaume qui est là. Salut.
3: Salut.
0: Et Seb, le Lozérien de l'étape, salut.
4: Bonjour.
0: Ça va ?
1: Oui. T'as pas besoin de te rapprocher du micro, toi.
0: Ouais, on nous a dit, putain, il sera pas là, et s'il est là, quand même.
1: Toujours là.
0: Toujours là.
1: Non, mais il est artiste, il est backliner, il est tout. Il est toujours là. Il est là depuis le début aussi.
4: Chauffeur routier. Mais il y a le Tour de France aussi. Chose importante.
1: Ouais, j'ai déplacé leur balance, du coup, il peut pas faire la course de vélo. Là, je suis un peu.
0: On est un peu dommage, elle était pas loin, mais t'as le maillot jaune quand même déjà, c'est pas mal.
1: Hein, le maillot Casanis.
0: Ouais. Alors,
3: on cherche le sponsor, si jamais. Hein.
4: Exactement.
0: OV, vous venez jouer là, mais en fait, on vous a un peu déjà vu, un peu, je dis, qu'est-ce qui s'est passé,
1: On les a déjà un peu programmés, ouais. En fait, ça fait pas si longtemps que vous jouez, ça fait quoi 2020, c'est 2024, la naissance, je pense,
4: ouais,
1: un truc comme ça. Et on a fait une petite date au Sillon, histoire de voir. Ça nous avait paru pas mal. Donc on s'est dit, allez, bingo, grande scène du Marvelous, on y va, 2025, hop, c'est parti, quoi. Ça joue, c'est bien, tout le monde est content. Bim, gros orage. Super. On s'étendra pas là-dessus, on a dit qu'on parlait, pas de météo, hein, on parle pas de météo. Par contre, j'ai juste un truc, du coup, ils reviennent en 2026. Ce qu'on va faire, c'est qu'on va commencer par les chansons qu'on n'a pas eues l'année dernière. Si ça vous va, je change un peu le set, hein, si ça vous va. Hop, comme ça, au cas où, on sait jamais. Tu vois, si jamais
3: en deux concerts,
1: il se passe un
3: complet,
1: truc,
3: quoi,
1: on aura un set complet. Mmh. Ça vous va ?
4: Ouais, c'est parti.
0: Du coup, vous pouvez jouer 2 ans d'affilée, c'est pas mal, quoi.
3: Bah, on a de la chance.
1: C'est les seuls.
0: C'est ça. Et s'il pleut à la fin du set, vous reviendrez l'an prochain pour jouer les derniers morceaux.
3: Exact.
0: Vous jouerez 3 ans d'affilée.
1: C'est pour ça que je veux qu'ils jouent des morceaux qu'on n'a pas eu l'an dernier, parce que sinon, on s'en sort plus, quoi.
0: Et bah, ouais.
1: Chaque année, tu sais, ils nous font la même.
5: Mmh. On sortir les arrosoirs, les jerrycans.
3: On a prévu des choses pour s'assurer une place l'an prochain, ouais.
1: En vrai, c'était super cool. Les gens étaient trop chauds. Vous étiez trop chauds aussi. Et effectivement, il y a eu un petit. Voilà. Un petit aléa comme ça, on n'a pas fini, on va finir bien, j'espère.
3: Mmh. On va finir.
4: C'est parti pour.
1: Vous êtes chaud ?
3: Bah oui.
6: Alors, ça fait un an qu'on attend ça, en fait.
0: Alors, on a une idée un peu de ce que vous faites, mais c'est bien, votre spectre est bien plus large que ce qu'on a entendu, ce morceau bien rock. Mmh. Ça va plus loin. Comment on peut, pour nos auditeurs, décrire ce que vous proposez comme style ? Parce qu'il y a de la wah-wah, il y a.
3: Bah, c'est du rock, il y a du garage, il y a du psyché, il y a un petit mélange de tout ça. Mmh.
1: Ouais, moi la petite étiquette c'est garage psyché fuzz.
3: Voilà.
1: Mais après c'est toujours limitant des étiquettes, voilà.
3: Exactement.
0: Ouais, il y a même un esprit un peu jazz des fois, hein, sur des morceaux. Je pense notamment à la batterie pour que Seb me dise non.
4: C'est la nouvelle mode d'entendre du jazz partout, même dans.
1: Bon après t'as une petite base jazz aussi.
0: T'as une petite base quand même.
4: Moi je ferai un petit chabana.
3: Il y a de la technique.
0: Il y a un peu de technique quand même. Ouais. Comment vous êtes formé ? C'est assez récent. Comment ça s'est passé un peu votre histoire ?
3: Joanne, c'est mon voisin. Et j'avais un autre groupe, il m'avait programmé avec mon autre groupe. Et puis, musicalement, on s'entendait très bien. Et puis humainement aussi. Et on s'était toujours dit qu'il fallait qu'on joue ensemble. Et là, il se cache.
1: Ouais, Joanne, c'est le bassiste. On a décidé qu'on le prenait pas au plateau. Il parle trop lui aussi.
3: Pour moi, 10 minutes, c'est pas assez long. Et puis, finalement, on avait monté un projet. Il a branché Seb à une soirée du Pivert.
4: Ouais.
3: Qui a bien voulu jouer avec nous. On a fait une répète à 3 et quand il a dit à Guillaume, qui joue beaucoup avec Joanne aussi dans les autres projets, qui joue avec Seb, parce que Guillaume et Seb, ils ont joué dans un autre projet il y a
4: 20 ans.
3: Fort longtemps.
4: Et plus de 20 ans, ça ne rajeunit pas. Hein.
3: Et Guillaume, il a dit, je veux en faire partie. Et donc voilà.
1: Ah mais c'est ça, c'est qu'il y en a qu'on connaît quand même un peu de partout ici. Comme on disait, c'est un peu les stars locales de l'étape. Dogus, on ne présente plus, hein, clairement.
4: Maillot jaune.
1: Maillot jaune de la Lozère, hein. J'aurais dit le loup blanc, mais non, le maillot jaune.
3: Est-ce qu'ils sont de Joanne ?
1: Joanne et Guillaume, effectivement, on les a accueillis aussi. Je sais pas si c'était déjà dans Newton quand ils ont joué ici. Je pense que tu y étais pas encore, effectivement.
6: Ouais.
1: Mais ils sont dans le projet Newton qu'on fait tourner régulièrement et qui tourne. Ils ont pas besoin de nous, clairement. Ça tourne largement. Hein, ils font plein de dates, c'est vraiment très très cool. Et voilà. Et puis du coup, très naturellement, voilà. Je pense que la rencontre, moi j'étais ravi de connaître cette nouvelle formation parce que des gens qu'on aime qui se rassemblent et qui font de la bonne musique ensemble, c'est parfait. Et en plus dans le thème.
0: Ce mélange de style musical, il vient d'où ? En fait, c'est de vous, vos influences qui peuvent être différentes dans chacun de vous, et vous composez ensemble avec chacun votre patte. Comment ça se passe un peu ?
6: Oui, je pense qu'au final, ça en vient à un petit mix comme ça. En effet, à la base, il y a pas mal Anto et Johan qui proposent les bonnes idées qu'ils ont à la maison. Puis après, quand ils nous proposent ça, arrivé en salle de répète, et chacun apporte sa petite patte. Et en effet, selon les influences qu'on a, on tire vers tel style ou tel style. Le but, c'est que ça plaise à tout le monde, quoi.
3: Oui. Voilà. Il y a un réel échange au niveau créativité qui est super, quoi, je trouve. Il n'y a pas juste une personne qui traîne tout, enfin qui mène vraiment à 100% le projet. Ça, c'est collaboratif. Chacun y met sa patte, et c'est certainement pour ça qu'il y a plusieurs styles dans ce qu'on fait, quoi.
0: T'as un pédalier fourni, Antonin ?
3: J'ai pas de pédalier, j'ai des pédales qui traînent par terre. Ouais. Il y en a pas mal. Et c'est bien quand ça marche, parce que la dernière fois, justement, première note du concert, bah, il n'y a plus rien qui marchait.
1: Oui, c'est ça aussi, c'est qu'on avait pris un peu de retard.
3: J'avais pris un peu de retard, donc peut-être qu'on aurait pu presque quasiment finir le set si moi, je n'avais pas eu mes petits problèmes techniques.
1: On aurait presque réussi, ouais.
0: À la wah wah sans wah wah, c'est pas pareil. Hein.
3: Ah ouais, non, mais là, il n'y avait pas de wah wah, il n'y avait que du gling-gling de la guitare où rien ne marchait. Donc, ouais, il y a quelques guitares. Après, je suis pas, non, il n'y a pas un maximum de pédales non plus, quoi.
1: T'es pas le plus techniciste de l'affaire.
3: Non, non.
6: Il y en a quand même.
3: Il y en a, mais bon, t'as des pédales board quand même qui vont beaucoup plus loin que ça. J'ai quoi ? J'ai 4 pédales, 5 pédales.
0: Ah ouais, c'est pas mal déjà.
3: C'est pas mal, mais bon.
1: Donc quoi, ouais, on a une guitare, une basse, une batterie, un clavier et du chant.
4: Et un chanteur libre et 3 chœurs.
1: Ah, vous faites tous les chœurs ?
4: Ah
1: oui.
4: Ouais.
1: Wow. Ouais. Tu chantes, toi ?
4: Rémi, notre sonorisateur, met beaucoup de réverb parce qu'on n'a pas un très bon accent.
1: Ça dépend dans quelle langue, hein ?
4: On travaille. En anglais, en anglais.
0: Tant que c'est pas de l'autotune, ça va, quoi.
4: Non, on n'est pas si, c'est pas si pire, c'est pas si pire.
0: Ça passe encore.
4: Et ce soir, on a, un invité qui vient nous filmer, qui s'appelle Gomme Pilote.
1: On le connaît, Gomme Pilote aussi.
4: Gomme Pilote, pareil.
1: Il a fait quelques scènes dans le Zer, Gomme Pilote.
4: Eh oui.
1: Tout à fait. Et donc une petite captation en plus. Voilà. Tout va bien. C'est cool. Ça fera des images merveilleuses.
4: Voilà.
0: Vous avez sorti quelque chose, un EP, un CD, quelque chose ?
3: On a un EP, ouais, enfin une démo. Deux, volume 1 et volume 2, qu'on a en CD là, qu'on pourra vendre.
4: On aura aussi des
1: merch.
4: On a des beaux t-shirts.
3: On a des beaux t-shirts.
1: On a un très beau stand de souvenirs, ça s'appelle Souvenirs, le stand de merch, donc n'hésitez pas.
3: Il y aura des souvenirs OV disponibles.
0: Ça tourne où un peu, OV ?
6: Grand Sud.
0: Grand Sud ?
4: Ouais. Ouais, alors moi j'ai une opinion là-dessus. Je pense que nous allons bientôt terminer la Lozère parce que cette année on joue partout en Lozère.
1: Ouais, on les a refait au Marvelous, vous faites le Mordor aussi.
4: On fait le Mordor et on va très probablement faire la soupe aussi.
1: Ah bon ? Ah oui, c'est vrai.
4: Et donc on aura clôturé, je crois, la Lozère. Donc à bon entendeur, ouais, non, Ami Aveyronnais.
1: Il reste Holt. Festivalier, mais vous chantez pas en français, ça marche pas.
0: Non, ça marche pas.
1: Ça marche pas, mais ouais, Holt l'année prochaine peut-être.
0: Voilà. Bah, on lance un appel. Voilà. Il y a des gens de Holt pas loin là.
1: Ouais, à peine.
0: Je les ai vus passer dans le coin. Ok, on rappelle l'horaire. C'est
1: 22h, je crois.
0: 22h40. Après, il y a l'orage. On s'arrête.
1: Non,
0: non.
1: Et alors, par contre, les gars, on a dit, on commence parce qu'on n'a pas entendu l'an dernier. Prends pas de retard parce qu'on a un DJ set très très court pour les formicables à la fin. Voilà, et qu'on a quand même trois gros groupes. Et voilà, mais.
6: Oui, chef.
5: Oui, et les pédales fonctionnent.
1: Ça va être que du bonheur.
0: Allez, c'est 14h. Et bien, on a fini l'heure d'émission. Merci d'être venu à cette antenne. On vous attend bien sûr nombreux au Marvelous. Hein. Ça recommence bientôt, là, 14h.
1: Venez maintenant, hein. Franchement, tout est là. Tout est prêt. Restaurez-vous. Il y a des spectacles. Il y a tout ce qu'il faut.
0: Et demain, toute la journée.
1: Évidemment.
0: Jusqu'à la fin de la nuit.
1: 2h du mat.
0: 2h du mat. Merci Léo. À bientôt sur les ondes. Merci à vous. Bon concert.
3: Merci.
0: Et à bientôt. Allez, on se quitte avec.
5: Schizophrénie de The Giants Robots.
0: Ah, et qui va jouer ici aussi. Merci.
1: Demain soir, dernier concert.
3: Nice.

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Il est 16h. Bon après-midi.

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0: Bonjour et bienvenue, 15h TU, 17h ici à Paris, le journal sur RFI.
1: Gilles Moreau.
0: L'équipe de France de football est à nouveau en demi-finale de la Coupe du Monde. Son prochain adversaire sera le vainqueur du match Belgique-Espagne. Nous serons à Bruxelles dès le début du journal. Une partie de l'Europe connaît à nouveau la canicule. Il fait très chaud en France et en Espagne. Les feux de forêt ont fait au moins 12 morts en Andalousie. Dans ce journal aussi, Taïwan qui se prépare au passage d'un typhon très puissant. Au Nicaragua, les avocats interdits d'exercer. Et en France, contre l'avis d'Olivier Faure, les militants socialistes ont voté pour une primaire fermée en octobre avec comme l'une des candidats, Ségolène Royal. À la Coupe du Monde de football, la France est dans le dernier carré. Ça devient une bonne habitude chez elle. En effet, cela fait 3 fois de suite. Tout n'a pas été parfait hier soir à Boston ou face au Maroc. Les Bleus ont fait la différence en seconde mi-temps grâce à leurs attaquants vedettes Mbappé et Dembélé. La France connaîtra son adversaire en demi ce soir à l'issue du match Espagne-Belgique. Pierre Benazé, vous êtes en direct de Bruxelles. Après des années d'espoir déçu, l'équipe nationale a repris du poil de la bête à l'occasion de ce mondial. Et les attentes sont fortes, hein, même si l'équipe espagnole fait peur.
2: Oui, vous avez raison, les Belges se sont remis à croire en leur équipe grâce à ce mondial, malgré des matchs nuls un peu décevants face à l'Iran et à l'Égypte en début de tournoi. Maintenant, l'engouement est au rendez-vous, on l'a vu face aux États-Unis évidemment et surtout face au Sénégal, la rencontre responsable de l'enthousiasme qui règne ce vendredi. C'est vrai qu'après le parcours initialement mitigé pour les Diables Rouges, l'Espagne fait peur aux supporters qui voient un rouleau compresseur depuis le début de la Coupe du Monde. Les Diables Rouges n'ont pas brillé par leur défense, mais ils ont retrouvé le sens de l'offensive. C'est d'ailleurs le grand enjeu de ce soir, voir la génération dorée, comme on l'appelle ici, parvenir enfin en demi-finale dans une Coupe du Monde. Pour les Belges, c'est désormais à la portée peut-être d'une équipe dont les vedettes ont été à la hauteur. Thibaut Courtois, Jérémy Doku, Romelu Lukaku, Charles de Ketelaar et bien sûr Kevin De Bruyne portent plus que jamais les espoirs de tout le Royaume. Et puis ce match, qui s'annonce très dur sur le papier, selon les commentateurs sportifs, eh bien il a un petit goût de revenez-y. Les Belges se prennent à rêver de rééditer l'exploit du Mundial au Mexique. Il y a un autre quart de finale, il y a 40 ans. En 86, les Diables Rouges avaient réussi à éliminer la Roja au tir au but. Alors, pourquoi pas ce soir?
0: Ce soir, en effet, Espagne-Belgique à Los Angeles. Coup d'envoi à 19h TU. Match à suivre en direct et en intégralité sur nos antennes africaines.
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0: Je vous lisais dans les titres, une partie de l'Europe est à nouveau frappée par la canicule, avec pour conséquence des feux de forêt meurtriers. C'est dans le sud de l'Espagne que la situation est la plus critique. Le feu qui s'est déclaré hier soir en Andalousie a fait au moins 12 morts et une vingtaine de disparus. En France, le gouvernement est confronté à un nouvel épisode de parti pour durer jusqu'en milieu de semaine prochaine. Il a pris la décision sans précédent de déclencher un plan hors sec chaleurs extrêmes dans plusieurs départements. 9 départements de l'Ouest en vigilance rouge. Ce dispositif hors sec permet de mobiliser des moyens supplémentaires comme des places d'hébergement. Après avoir balayé des îles du Pacifique ainsi que les Philippines où il a fait 15 morts, le typhon Bavi devrait toucher Taïwan la nuit prochaine. Les services météo l'annoncent comme l'un des plus violents des dernières années. Sur place, à Taïwan, la population a pris des mesures de protection. Correspondance à Taipei de Romain Huertal.
3: École, bureau et administration fermés. C'est avec des rues inhabituellement calmes que Taipei s'est réveillé vendredi 10 juillet. Comme dans l'ensemble de la partie nord de Taïwan, les habitants de la capitale étaient invités à se préparer au passage du typhon Bavi, qui devrait lécher les côtes nord de l'île dans la nuit de vendredi à samedi, avant de se diriger vers la Chine. Des vents violents et jusqu'à 900 mm de pluie sont attendus, ainsi que des vagues de plus de 6 mètres, notamment dans les régions de Keelung et Ilan. La veille, les Taïwanais se sont rués dans les supermarchés pour acheter des provisions, provoquant de longues files d'attente et des rayonnages vides. Certains magasins ont également barricadé leur devanture avec des sacs de sable. Bavi, qui a frappé l'île de Guam et les îles Mariannes du Nord lundi en tant que super typhon, a depuis perdu de la puissance, mais reste un typhon puissant, a averti l'agence de météo taïwanaise. Le rayon des vents violents s'étire sur plus de 300 km, en faisant une des tempêtes les plus larges à frapper l'île depuis 1995. Autre conséquence, des dizaines de vols internationaux et domestiques ont été annulés par les compagnies aériennes, une liste qui pourrait encore s'allonger d'ici à dimanche. Romain Huertal, Taipei, RFI.
0: En Iran, la fin des funérailles de l'ayatollah Khamenei. Après plusieurs jours de cérémonie, le guide suprême a été inhumé tôt ce matin à Mashhad, ville du nord-est qui abrite le lieu le plus saint de l'islam chiite. La télévision d'État iranienne a montré la cérémonie qui a eu lieu sans la présence apparente du fils et successeur du défunt Mojtaba, un homme qui aurait été gravement blessé par des bombardements et qui n'est pas réapparu depuis. La dernière étape de cette inhumation s'est déroulée dans un contexte de reprise des hostilités entre les États-Unis et l'Iran, avec pour conséquence un net ralentissement du trafic maritime dans le détroit d'Ormuz. Donald Trump déclare avoir accepté de continuer les discussions avec Téhéran, mais le cessez-le-feu est selon lui bel et bien terminé à présent. On apprend enfin qu'une délégation du Qatar, pays médiateur, est attendue sur place en Iran. Direction maintenant le Nicaragua où les avocats se voient interdits d'exercer. Le gouvernement a annulé sans aucune explication les permis de travail de quelques 2000 d'entre eux. Léonie Magro del Bagno, bonjour.
4: Bonjour.
0: Cette mesure est dénoncée, Léonie, comme un acte de répression politique.
4: Selon le quotidien La Prensa, la Cour suprême a discrètement retiré ces derniers jours les noms des avocats concernés de son registre. Résultat, impossible pour eux d'exercer leur profession. Ces juristes touchés par la mesure estiment qu'ils pourraient être plus de 2000 au total, au Nicaragua comme à l'étranger. C'est un message politique de contrôle et de répression, une mort civile, expliquée sous couvert d'anonymat, une avocate en exil. Pour elle, le régime cherche à réprimer les citoyens qui défendent la démocratie. Le message envoyé aux Nicaraguayens est clair, ils ne peuvent pas choisir n'importe quel avocat, seulement ceux qui ont les faveurs du pouvoir. Le président Daniel Ortega, 80 ans, et son épouse Rosario Murillo, 74 ans, contrôlent fermement les opposants depuis les manifestations de 2018 qui avaient fait, pour rappel, environ 300 morts. Rayer des avocats du registre sans avertissement, sans procédure, c'est fermer le dernier canal de défense qui restait aux citoyens, a déclaré Reid Brody, membre d'un groupe d'experts de l'ONU. Pour l'heure, ni le gouvernement ni la Cour suprême n'ont réagi à ces accusations.
0: Merci Léonie Magro del Bagno en direct dans ce journal. En Russie, des attaques de drones ont visé plusieurs infrastructures pétrolières dans le sud du pays, déclenchant un incendie dans une raffinerie de la région de Krasnodar. Les autorités russes font état de la destruction de précisément 376 drones ukrainiens. Après plusieurs jours de violents combats, l'armée malienne a maintenant repris le contrôle de la ville d'Anéfis dans le nord du pays. Information confirmée par les rebelles et par une source militaire. Samedi dernier, Anéfis était tombé dans la vague d'attaques lancée par les djihadistes du Jnim alliés aux indépendantistes du FLA. En France, à la page politique, les préparatifs à gauche de la présidentielle. Le Parti socialiste a fait un premier pas après des mois de tergiversations et de désaccords internes exposés au grand public. Les militants ont tranché sur la stratégie qu'ils souhaitent voir mise en œuvre et ce n'est pas celle voulue par Olivier Faure, le premier secrétaire Victorien Villaume.
5: Principale conséquence, le fameux projet de primaire de la gauche, hors LFI, ouvert de François Ruffin à Raphaël Glucksmann, est désormais enterré. Les militants socialistes, par leur vote, affirment en effet qu'ils souhaitent en octobre une primaire fermée, réservée uniquement aux adhérents du PS et aux adhérents de forces politiques proches. Dans l'entourage d'Olivier Faure, on dénonce un dispositif taillé sur mesure pour Raphaël Glucksmann. Reste à savoir si ce dernier acceptera ou non d'y participer. En attendant, le premier secrétaire du PS, lui, est le perdant du vote. Il était ce vendredi matin sur France Info.
6: C'est la vie, mais je ne me satisfais évidemment pas de ce résultat. Pour autant, je le respecte parce que c'est le choix des militants.
5: Mais le premier secrétaire ne compte pas pour autant démissionner et n'exclut pas de participer à la primaire. Autre responsable politique déçu en cette fin de semaine, la leader des écologistes Marine Tondelier qui écrit dans un communiqué « Les adhérents du PS ont décidé d'enterrer la primaire. Message reçu 5 sur 5. »
0: Victorien Villaume du service politique. Et j'ajoute que Ségolène Royal, candidate malheureuse à la présidentielle de 2007 et ancienne ministre, Ségolène Royal crée la surprise en annonçant sa participation à cette primaire du Parti socialiste. Dans l'actualité économique, l'inflation en France, l'INSEE confirme que les prix à la consommation ont progressé en juin de 1,8% en tendance annuelle, en net ralentissement après les 2,4% du mois de mai. Principal facteur le mois dernier, c'est le fort ralentissement des prix de l'énergie, en particulier donc le pétrole. Allez, un mot de tennis avant de conclure. Le tennis à Wimbledon, Alexander Zverev est en finale après avoir dominé en 3-7 le Britannique Arthur sur Ferry. Ce sera la première finale de l'Allemand à Wimbledon. À suivre maintenant le choc entre Yannick Sinner et Novak Djokovic. Très bonne journée sur RFI. Tout de suite, BPM, l'émission d'Hortense Vol.
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8: Bonsoir, c'est un week-end chaud qui nous attend avec des risques d'orage pour demain en fin d'après-midi qui pourraient toucher l'ensemble du département. Il va faire 30 degrés à Langogne, 33 à Mende, Marvejols et Chanac. Dimanche, le temps sera ensoleillé et chaud. Enfin demain, nous fêterons les Benoîts.
9: On sait que pour accéder au travail, un des freins majeurs, c'est la mobilité. Quand on dit mobilité, on va venir toucher l'accès à la santé, l'accès à l'emploi, l'accès au logement.
10: C'est un public de toute la Lozère, donc des habitants de la Lozère, qui viennent de différents horizons.
11: Le but du jeu, c'est de ne pas s'arrêter dans ce qu'on va proposer aux personnes parce qu'il y a un problème de mobilité, mais bien de travailler la mobilité en fonction des besoins de la personne.
12: Moi, c'est pour mes recherches de travail.
13: C'est important pour se déplacer, surtout là où on vit, puisqu'on vit dans la campagne.
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8: En Lozère, recruter dans le secteur médico-social est un défi permanent. Les maisons de retraite, les foyers pour personnes handicapées peinent à trouver du personnel. Et pourtant, des femmes et des hommes cherchent un emploi, une formation, un point de départ. Et si la solution était juste là, sur le territoire? C'est le pari du programme ZEST, lancé en 2026 par l'association Alloès, avec le soutien du département de la Lozère, d'Uniformation et de l'État. Audrey Combe est coordinatrice mobilité au département de la Lozère. Elle résume l'ambition du programme.
15: L'idée, c'est de pouvoir répondre aux difficultés de recrutement des métiers du médico-social et de former du coup localement des personnes qui sont sans emploi en vue d'obtenir un emploi pérenne. Il y a un double objectif, c'est-à-dire l'attractivité des métiers et du coup la pérennisation d'un emploi en local.
8: Concrètement, ZEST se déroule en deux temps, 5 semaines de formation théorique puis 3 mois de stage en établissement. Adeline Valette, travailleuse sociale à Alloès, a coordonné le dispositif au quotidien.
16: L'idée, c'est effectivement de se préparer au métier du médico-social. Secteur handicap, c'est un choix, de par effectivement les besoins de la Lozère, qui est une terre d'accueil depuis de nombreuses années, et par les différents établissements qui sont nos clients et qui ont des besoins divers et variés sur des postes de lingère, de faisant fonction d'accompagnant éducatif et social, maîtresse de maison, différents métiers. Une première période de 5 semaines de formation et ensuite 3 mois de mise à disposition dans les établissements qui sont nos clients et qui ont décidé de nous faire confiance et de s'engager sur 3 mois minimum. Et à la sortie, donc bien sûr l'emploi durable, c'est l'objectif d'Alloès de toute façon, ou alors l'entrée en formation en fonction des projets de chacun.
8: Cette première session a débuté le 18 mai. 13 stagiaires, 12 femmes et un homme ont été sélectionnés parmi 25 candidatures. Tous sont en contrat de travail pendant toute la durée du programme.
17: Juste sur les paramètres, un petit peu de législation. Donc, vous travaillez toutes ces choses sous le rôle propre de l'infirmière. Tout ce qui est au niveau médical, c'est du rôle propre de l'infirmière qui travaille en collaboration avec l'aide-soignant ou l'AES ou l'auxiliaire de puériculture.
8: Qu'apprend-on en 5 semaines? Florence Bailly est ancienne infirmière cadre de santé. À la retraite depuis 2 ans, elle intervient pour l'Institut de formation en soins infirmiers auprès de ce groupe, pas comme les autres.
18: On leur apprend un comportement avec des personnes qui sont fragiles. On leur apprend des techniques de base sur le nursing, la toilette par exemple. Enfin, technique, c'est pas le bon mot, mais en tout cas l'accompagnement des personnes dépendantes qui ont besoin d'aide. Tout ce qui est alimentation, prise de tension aussi, je vais le faire ce matin. Le lever du lit, beaucoup d'ergonomie, parce qu'on sait que les soignants ont toujours des troubles musculo-squelettiques, et donc on leur apprend à ne pas en avoir. Là, je leur ai fait les pathologies psychiatriques aussi, des pathologies liées au handicap, des pathologies de la personne âgée aussi, des personnes vieillissantes, puisqu'on a de plus en plus de personnes handicapées qui vieillissent, donc...
8: Dans ce groupe, plusieurs stagiaires sont d'origine étrangère. Le français n'est pas toujours la langue maternelle, mais Florence Bailly ne voit pas cela comme un obstacle.
18: Il y a une telle motivation, une telle envie que c'est un plaisir d'être pédagogue avec eux, parce que ce sont eux-mêmes qui sont pédagogues, je crois. Mais ils sont tellement motivés, ils ont plein de compétences en fait, qui se sont révélées et qu'ils ont osé montrer.
8: Esther, Delphine et Rosine font partie des 13 stagiaires. Pour elles, cette formation n'est pas un choix par défaut, c'est un choix de cœur.
19: Vraiment, je suis très heureuse pour cette formation. C'est ce que j'aimerais bien faire. Et l'ALOS nous a donné l'occasion pour cette formation. Et c'est vraiment un plus sur notre domaine. Je remercie beaucoup ceux qui ont investi pour cette formation. Et toutes nos formatrices aussi, les formateurs aussi. Vraiment, c'était sympa.
20: C'est quelque chose que je voulais faire, oui. Je ne suis pas du tout de ce domaine-là professionnel. Ayant déjà eu travaillé en tant qu'auxiliaire de vie, oui, c'est exactement ce que je voulais faire. Ça m'apporte du bien-être, bienveillance. Et prendre soin des personnes âgées et des personnes handicapées, c'est très important.
8: Mais pour que Zest fonctionne, il fallait résoudre un problème bien lozérien. Comment rejoindre le lieu de formation quand on n'a pas de voiture, pas encore le permis et que les transports en commun sont quasi inexistants? La mobilité est un volet à part entière du programme. Audrey Combes.
15: La mobilité est travaillée aussi au sein de cette formation, puisqu'il faut que les personnes puissent arriver jusqu'à la formation. Et ensuite, donc il y a 5 semaines de formation adaptées aux besoins des entreprises. Donc tout ça, ça a été vu en amont. Et ensuite, il y a 3 mois de stage dans un établissement médico-social. Et donc la mobilité est aussi travaillée pour aller jusqu'à l'entreprise pendant ces 3 mois de stage.
8: Sur le terrain, c'est un casse-tête organisé au quotidien. Adeline Valette décrit les solutions trouvées secteur par secteur.
16: En fonction des secteurs, c'est plus ou moins facile. Marvejol, on a un bus, Saint-Chély, pas du tout. Donc c'est l'ALM, hein, partenaire d'ALOS, qui nous soutient et qui récupère les salariés le matin et les redescend le soir. Voilà, c'est des solutions qu'on cherche au quotidien, en fait. Et parfois, c'est certains d'entre nous qui, le soir, après le travail, redescendent les personnes chez elles. On a différentes solutions à l'OS, que ce soit d'accompagnement physique par nous ou par certains membres de notre CA, des prêts de véhicules, des prêts de voitures, de trottinettes.
8: Les stagiaires le confirment. Sans ce soutien logistique, certaines n'auraient tout simplement pas pu participer.
20: C'est un peu galère. J'avoue. Ben, nous, c'est ALOS qui nous a mis des transports à disposition. Mais c'est vrai que le transport en Lozère, c'est toujours le même problème. Moi, j'ai le permis de conduire, mais j'ai pas de véhicule pour le moment. Donc, c'est vrai que pour se déplacer, si peu qu'on ait des rendez-vous, même à l'extérieur, c'est un peu... Voilà.
19: Moi, je remercie beaucoup l'ALOS pour la mobilité qu'ils ont organisée pour nous. Vraiment, ça nous a beaucoup facilité, quoi. À Lozère, il y a un problème de transport. On a envie vraiment de travailler. Ben, le problème, ce qui se pose, c'est le problème de transport. Et du coup, il faut avoir un permis. C'est là notre souci. Ben, avoir un permis aussi, ça coûte un peu. Donc, du coup, on va remercier beaucoup à l'OS pour cette mobilité qu'ils nous ont offert, quoi.
8: Et quand c'est possible, certaines bâtissent leur propre solution.
19: Pour le moment, je me suis inscrite à l'auto sans permis, quoi, et auto-électrique. Permis AM, du coup, là, comme je suis rentrée en formation, j'ai un peu cessé. Je veux reprendre mes heures de conduite. Mais j'aimerais bien continuer à travailler et non rester à la maison.
8: La formation se termine le 19 juin, les stages en établissement commencent dans la foulée. Le bilan de cette première édition est unanimement positif.
16: Alors le bilan est très positif, hein. On a eu un temps la semaine dernière avec les 2 formatrices, c'est un groupe qui s'est révélé, c'est une dynamique de groupe qui est assez impressionnante, voilà, c'est de l'entraide, de l'écoute, du soutien, puisqu'on a des niveaux de français différents, tant à l'écrit que dans la compréhension, voilà, donc et à la lecture aussi, donc c'est des personnes qui sont en soutien entre elles, c'est des rencontres aussi, puisqu'il y en a certains qui arrivent du même secteur mais qui ne se connaissaient pas. Pour l'instant, c'est un bilan qui est très positif, on sent qu'il y a une envie et voilà, que le groupe est bien.
18: Oui, je pense que c'est une solution. Ça va être vraiment des partenaires importants dans le soin.
15: Alors, c'est la première fois qu'il est mis en place en Lozère et on espère qu'il sera renouvelé parce que effectivement, il y a eu 12 stagiaires qui sont vraiment très motivés. Voilà, si ça peut répondre à un besoin d'emploi d'un côté et de main-d'œuvre de l'autre, ben c'est du gagnant-gagnant. Donc on espère bien que effectivement l'expérience pourra être renouvelée l'année prochaine.
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0: Au sommaire de cette édition du vendredi 10 juillet, dans le sud de l'Espagne, au moins 12 morts, 12 victimes d'un feu de forêt près d'Almeria. Taïwan se barricade, Taïwan se protège à l'approche du typhon Bavi. Et puis enfin, la ville d'Avignon, dans le sud de la France, accueille en ce moment le plus célèbre des festivals de théâtre. Le monde du spectacle profite de l'occasion pour se mobiliser et dénoncer les coupes budgétaires, le manque d'argent pour le secteur de la culture. Voilà pour les titres. Mais avant de développer tous ces titres, l'équipe de France de football s'est donc qualifiée hier soir pour le dernier carré du mondial. Une troisième demi-finale en trois coupes du monde pour les hommes de Didier Deschamps qui l'ont emporté hier soir contre le Maroc. Un sélectionneur français forcément satisfait.
3: Ça semble logique et naturel, mais il faut y arriver. Ouais, évidemment, j'ai des super joueurs, autrement on n'arrive pas là, mais c'est bien, c'était compliqué. Parce que aujourd'hui, en ratant le pénalty, les occasions qu'on ne met pas, mais bon, quand c'est Kylian, pas de souci, il ne doute jamais, même s'il a eu une occasion avant de marquer aussi. Donc c'est super, on est là où on voulait être, donc on va bien récupérer. On passe une étape importante aujourd'hui, on se retrouve encore dans le dernier carré, ça veut dire qu'on est là.
0: Après la victoire des hommes de Didier Deschamps hier soir, suite des quarts de finale du Mondial, dans 3 heures à Los Angeles, Espagne-Belgique. Les Espagnols sont sur le papier favoris. Ils n'ont pas encaissé le moindre but jusqu'ici dans la compétition. Aucun ballon n'a fait trembler les filets de leur cage. Et côté attaque, Cédric De Oliveira, ils peuvent compter sur leur prodige, le jeune attaquant Lamine Yamal.
4: Pour l'instant, l'Espagne avance masquée dans cette Coupe du Monde et ses supporters en sont ravis. Mais désormais, ils attendent plus. Et enfin, un match référence de la Roja et du prodige barcelonais.
5: Lamine Yamal est un joueur spectaculaire. Et je pense qu'à partir des quarts de finale, lorsque la pression sera à son comble, il sera encore plus performant.
6: Il va faire une Coupe du Monde excellente et ça ira de mieux en mieux. On a besoin de sa meilleure version. Et avec le soutien de toute l'équipe, je pense qu'on peut facilement atteindre la finale.
4: Arrivé diminué aux États-Unis, Yamal n'a pu étaler sa grâce et son talent que par intermittence, quelques minutes contre le Cap-Vert, puis un statut de titulaire retrouvé pour un but seulement contre l'Arabie Saoudite. Pour un joueur qui avait porté son équipe lors du dernier Euro alors qu'il n'était qu'adolescent, c'est bien loin des standards de Lionel Messi, Kylian Mbappé ou Erling Haaland qui empilent les buts, mais son partenaire Gavi n'est pas inquiet.
7: Lamine reste le meilleur, le plus décisif, celui qui déséquilibre le plus l'adversaire. Il ne marque peut-être pas beaucoup, mais c'est lui le chef d'orchestre de toute l'attaque. Il est incroyable. Bien sûr, les gens attendent qu'il marque davantage, mais à 70% de ses capacités, Lamine reste le meilleur joueur sur le terrain.
4: Yamal, qui aura 19 ans lundi, a donc une belle occasion de prouver qu'il peut être la star de cette fin de Coupe du Monde. Avant des retrouvailles potentielles face à la France, un autre sommet pour un joueur de sa dimension. Cédric De Oliveira, Los Angeles, RFI.
0: Cédric, que nous retrouverons pour commenter ce match Espagne-Belgique à partir de 19h, temps universel, à écouter et à vivre en direct sur nos antennes africaines et sur RFI.fr.
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0: Un grand incendie de forêt près d'Almeria, dans le sud de l'Espagne, a fait au moins 12 morts et plusieurs blessés. Le feu s'est propagé très rapidement à cause du vent. Certaines victimes sont mortes dans leur voiture, d'autres en essayant de fuir l'incendie à pied. Des centaines de personnes ont été évacuées et des centaines de pompiers combattent toujours les flammes. Sur le continent asiatique, le passage du typhon Bavi a déjà fait plusieurs victimes aux Philippines, au moins 15 morts. Les vents violents avec des rafales à 190 km/h poursuivent leur route vers le nord. Taïwan est à son tour balayé par ce typhon. L'île est en alerte maximale. Ce typhon est annoncé comme le plus violent de ces dernières années. Sur place, les mesures sont prises pour protéger la population. Lai Lei est le responsable de la société Weather Risk. Il est à Taïwan.
9: Bien sûr, conformément aux normes, le gouvernement de Taïwan a commencé à émettre des alertes sur les routes maritimes et terrestres une semaine avant l'arrivée du typhon, afin que le public puisse savoir où il se situe et quelles sont les zones susceptibles d'être touchées. Les prévisions sur les typhons sont également de plus en plus précises grâce à l'intelligence artificielle et aux modélisations climatiques. Ce vendredi, à la veille de l'arrivée du typhon, dans plusieurs grandes villes de Taïwan, telles que Taipei, Taoyuan, Keelung, Yilan, les bureaux et les écoles sont fermés pour que les gens puissent faire des préparatifs comme s'acheter suffisamment de provisions pour plusieurs jours. Et enfin, comme l'île de Taïwan est relativement montagneuse et que les terrains sont souvent escarpés, les glissements de terrain sur certaines routes de montagne sont très fréquents en cas de forte pluie. Certaines communautés vivant dans ces zones montagneuses risquent d'être coupées du reste du monde. Il est donc nécessaire de prendre des mesures préventives et d'évacuer plus tôt ou de reloger ces personnes dans des zones plus sûres.
0: Des propos traduits par Simon Rosé. RFI à Paris, 18h06. À moins d'un an de l'élection présidentielle en France, une nouvelle candidate à gauche. Enfin nouvelle, elle s'était déjà présentée en 2007 et avait atteint le second tour. Ségolène Royal a créé la surprise aujourd'hui en annonçant qu'elle allait participer à une primaire du Parti Socialiste pour tenter à nouveau sa chance comme candidate en 2027. La primaire au PS ou une élection interne où seuls les militants socialistes pourront voter pour désigner leur candidat. Lui aussi a déjà été candidat deux fois à l'élection présidentielle en France. Jean Lassalle se lance à nouveau dans la course à l'Élysée, mais il lui manque de l'argent pour financer sa candidature. Alors il lance une cagnotte en ligne, une manière de collecter de l'argent via Internet à partir d'aujourd'hui pour financer une troisième candidature indépendante, dit Jean Lassalle. Quant à Jean-Luc Mélenchon, déjà en campagne, le candidat de la France insoumise promet la fin des coupes budgétaires dans la culture s'il est élu président en 2027. Déclaration faite hier en marge d'un rassemblement organisé à l'occasion du Festival d'Avignon. Un rassemblement du monde de la culture pour protester contre la réduction des financements dans ce secteur, contre les baisses de budget. À Avignon, les professionnels du spectacle ont manifesté hier leur inquiétude. Reportage Muriel Mahalouf.
10: C'est sur la place de l'Horloge, le cœur vibrant du festival, que les artistes ont exprimé leurs craintes face aux coupes qu'ils subissent et qui mettront en péril nombre de compagnies et d'artistes.
11: Il va falloir être ensemble et se rappeler que ces choix budgétaires, ce n'est pas une fatalité.
10: Des élus ont rejoint la manifestation, dont Jean-Luc Mélenchon, présent à Avignon pour y exposer son programme culturel. L'intersyndicale du spectacle, pointant la part dérisoire accordée à la culture par le gouvernement, a exprimé ses objectifs.
12: Nous appelons à un plan de refinancement massif et on appelle symboliquement à ce que de toute urgence, le 1% pour la culture soit rétabli.
10: Les craintes du monde du spectacle portent aussi sur la liberté d'expression à l'heure où démérit des programmes des spectacles.
13: Nous sommes devant l'hôtel de ville. Voilà une mairie dont son maire nous a dit il y a quelques jours, quelques semaines, que c'était peut-être problématique que des artistes pendant le Festival d'Avignon puissent parler de sujets de solidarité internationale comme la question du génocide à Gaza. Merci pour le drapeau, les camarades.
10: Muriel Mahalouf, Benoît Gouthorbe, Avignon, RFI.
0: Enfin, sous une très haute surveillance, la tapisserie de Bayeux est arrivée au British Museum de Londres tôt ce matin. Elle est prêtée au musée pour une durée d'un an. Cette œuvre très ancienne et fragile date du XIe siècle. Elle mesure près de 70 mètres et raconte la conquête de l'Angleterre par Guillaume le Conquérant en 1066. Elle a quitté Bayeux hier dans des caisses spéciales pour être protégée pendant le transport. Le voyage s'est déroulé sous haute surveillance. La tapisserie sera exposée au British Museum du 10 septembre prochain au 11 juillet 2027. C'est la fin de ce journal en français facile que vous pouvez retrouver à tout moment sur notre site internet. À la semaine prochaine pour une nouvelle édition.
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15: Bonsoir, c'est un week-end chaud qui nous attend avec des risques d'orage pour demain en fin d'après-midi qui pourraient toucher l'ensemble du département. Il va faire 30 degrés à Langogne, 33 à Mende, Marvejols et Chanac. Dimanche, le temps sera ensoleillé et chaud. Enfin demain, nous fêterons les Benoîts.

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1: Dans le Val d'Azun, un festival propose de ralentir, d'écouter et de réfléchir autrement au monde. Le festival éco-poétique Le Murmure du Monde, né en 2021, réunit écrivains, artistes et habitants. Une question demeure, la culture peut-elle transformer un territoire et ceux qui l'habitent ? Mathilde Walton, fondatrice du festival Le Murmure du Monde.
2: Le territoire était prêt pour accueillir ce type d'événement, ce type de problématique. La magie de ce festival, c'est précisément son environnement. On a créé le Murmure du Monde parce qu'il y avait une forme de nécessité pour nous à faire ça. Dans le fond, oui, on voulait que ça marche, mais j'ai envie de dire, même si ça n'avait pas marché, on l'aurait fait quand même. Et quelque part, c'est pas que j'ai jamais douté que ça allait répondre. Le pari, il a été la première année. Et comme ça a fonctionné immédiatement, on a compris que l'angle qu'on prenait pour parler de la bascule écologique, bah, en fait, il tapait juste.
1: Céline Gouzon, facilitatrice au tiers-lieu d'Azun à Aucun.
3: Le fait d'échanger, de rencontrer d'autres idées, je pense que oui, ça peut peser sur une manière de voir son territoire en tout cas, et de se sentir aussi la possibilité d'agir. C'est pareil, c'est pas quelque chose d'inaccessible. On peut tous être acteurs de notre territoire en participant à des initiatives comme le Murmure, en participant en étant bénévole au tiers-lieu ou en étant élu sur le territoire. Et ça, je pense que toutes ces initiatives-là permettent aux gens de se rendre compte que c'est possible. Toutes les questions qui concernent l'environnement et le patrimoine local, on voit que ça fait bouger un peu les frontières de ce qu'on imagine.
1: Karine Depère, libraire au Cairn.
4: On a tout de suite été très complémentaires et en fait, très vite, on s'est rendu compte que beaucoup de gens attendaient ce genre de choses. Donc, il y a eu un étonnement à la création, mais en fait, le Cairn a toutes ses propositions ont immédiatement pris. C'est vrai que plus on rajoute de nouvelles propositions et de nouvelles créations, moins les gens sont étonnés. Il y a un appétit toute l'année pour les événements, mais au moment du murmure, c'est tout simplement stupéfiant, émouvant et nourrissant.
1: Et les festivaliers ? Ils en pensent quoi de tout ça ? Quel rapport ont-ils avec ce festival ? Avec quoi repartent-ils chez eux ?
5: Plein de belles images, de beaux récits, de belles réflexions. Ça permet de réfléchir sur le monde. Puis beaucoup de partage entre les personnes. Donc c'est très agréable.
6: Avec des gens comme vous, ça me requinque. Je me dis, en fait, on va peut-être arriver à faire quelque chose par addition des idées, des solidarités, des courages. Voilà.
1: Et si une vallée pouvait influencer la façon dont on décide ? 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
1: Bonjour Olivier.
2: Bonjour Guillaume.
1: On se retrouve pour un nouveau numéro de la sélection du festivalier sur 48FM, sur Radio Margeride et sur Radio Bartas. Et on continue notre découverte des artistes qui seront sur la scène du festivalier cet été. Et on commence aujourd'hui avec Arthur Fubandini.
2: Un musicien aux multiples facettes, il est auteur, compositeur, interprète et arrangeur. Il se lance désormais dans une carrière solo après avoir exploré différentes tendances musicales avec divers groupes. Après quelques pérégrinations à plusieurs tendances rock psyché au sein de la bande Munster, ou plutôt pop en duo avec sa compagne Lou Le Sage avec Soleil Bleu, c'est maintenant en solo qu'il se produit.
1: On écoute Arthur Fubandini dans Gobé sur l'album « Ça n'a jamais été mieux avant », volume 1.

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1: Au cœur de Paris, Arthur Jacquin, alias Arthur Fou Bandini, trouve son refuge dans un studio sur l'île Saint-Denis, où il consacre son temps à l'écriture et à l'enregistrement de nouvelles compositions. Fils d'un musicien, Arthur a été bercé par la musique dès son plus jeune âge. Sa passion pour la composition et l'écriture s'est développée naturellement, le poussant à explorer différents styles musicaux. Influencé par des artistes comme Fat White Family, Les Clash, Yann Dury, Viagra Boys, mais aussi par Leonard Cohen, Suicide ou Sleaford Mods, il cherche à transmettre un message engageant à travers ses chansons, mêlant introspection et réflexion sur la société.
2: On écoute Arthur Fu Bandini dans Retrouver le soleil sur l'album Ça n'a jamais été mieux avant, volume 1.

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1: Pour Arthur Fubandini, l'écriture est un besoin essentiel, une manière de partager ses émotions et ses pensées les plus intimes. Guidé par sa passion pour la poésie, il puise son inspiration dans des auteurs tels que Tardieu, Michaud ou Artaud, qui ont marqué son parcours artistique. Sa musique, empreinte de sensibilité et d'imaginaire, se veut à la fois personnelle et universelle.
2: On écoute Arthur Fubandini dans Ça va, ça va, sur l'album Ça n'a jamais été mieux avant, volume 2.

0: Hybride et percutant, Arthur Fubandini est à la croisée des chemins musicaux tout en incarnant la nouvelle et nécessaire chanson française. Il a reçu le prix Joséphine en 2025. Il maîtrise l'approche chantée, le rock, l'électro et la pop. Il donne sens à sa musique dans une fusion des genres, soucieux d'un texte riche de questionnements universels et d'images post-surréalistes. Arthur Fubandini apparaît hors temps, hors cadre, hors normes, et c'est pourquoi sa musique respire la liberté. Il sera retrouvé le vendredi 31 juillet 2026 sur la grande scène du Festivalier. Il partagera la soirée avec Bancal Chéri et Zarza, dont on vous parlera dans quelques semaines, et c'est gratuit, qu'on se le dise.
1: On écoute Arthur Fubandini dans Nos cœurs font du free jazz sur l'album Ça n'a jamais été mieux avant, volume 2.

0: On poursuit cette découverte des artistes du Festivalier 2026 et on passe maintenant au samedi donc avec Copycat.
1: Oui, Copycat, un duo français de musique pop et rock originaire de Nevers. Il est composé d'Apolline Magnier et de Zoé Barge. Elles sont cousines, avec d'un côté Apolline, chanteuse et bassiste du groupe Plastic Age, aux accents punk rock, et de l'autre Zoé et son groupe Daisy Dolls, plutôt sur des accords pop folk.
0: On écoute Copycat dans Morning Routine.

0: Le nom du groupe Copycat vient d'une passion commune pour les enquêtes policières qu'elle consomme avec avidité en podcast. Mais aujourd'hui, elle semble plus vouloir enquêter sur la condition des jeunes femmes à l'ère de Snapchat, des applis de rencontres et de MeToo. Le duo irrésistible, c'est France Inter qui le dit, naît à la fin d'un repas de famille quand Apolline et Zoé mélangent accidentellement leurs voix. Tout de suite, l'évidence de n'en faire qu'une. Copycat commence à faire des concerts dans les bars et les festivals en Bourgogne et en Auvergne.
1: On écoute Copycat dans Va te faire.

0: En février 2024, le duo Copycat est sélectionné par le Café Charbon, une salle de concert de Nevers, pour leur dispositif d'accompagnement. Ce dispositif, qui a pour objectif d'accompagner des artistes émergents et émergentes de la scène des musiques actuelles, nivernaises et régionales, aspirant à la professionnalisation. Durant l'été 2024, Copycat effectue une tournée de 60 concerts en France et en Suisse.
1: On écoute Copycat dans mode avion.

0: En décembre 2024, Copycat est sélectionné aux auditions régionales des Inouïs du printemps de Bourges. 2 mois plus tard, le coup de projecteur arriva enfin et le duo est sélectionné pour participer à la scène des Inouïs du printemps de Bourges. Leur style est décrit comme un mélange entre La Femme et Thérapie Taxi.
1: On écoute Copycat dans Open Bar.

0: Le groupe Copycat séduit par ses refrains effrontés et ses mélodies drôlement bien troussées. Leur musique est influencée par des genres variés tels que le folk, le punk, l'indie rock et la pop FM, avec des artistes d'univers rock comme Fontaine DC's, voire hardcore comme Turnstile. L'année 2026 s'annonce très chargée pour Copycat avec, outre leur passage au festivalier le samedi 1er août, des scènes telles que le festival Chorus dans les Hauts-de-Seine, le festival Europavox, les Eurockéennes de Belfort, le festival de la paille, musique à la rue, détonation et bien d'autres. Elles partageront la scène du festivalier avec deux artistes, Claire Gimat et Le Mangebal, et c'est toujours gratuit.
1: On écoute Copycat dans Oulala.

0: Et c'est la fin de cette émission. Alors, on vous rappelle que les deux artistes que vous avez découverts ce soir, Arthur Fubandini jouera le vendredi 31 sur la grande scène du Festivalier avec Bancalceri et Zarza qu'on découvrira les prochaines semaines. Et puis Copycat, ça sera le samedi 1er août et elle partagera la scène avec Claire Gimat et le Manche-Balle. Donc rendez-vous sur festivalier48.fr pour retrouver tout le programme, toutes les infos. Et puis la semaine prochaine, on continue nos découvertes.
1: Oui, on commence par le début du festival.
0: Et puis c'est pas vraiment une découverte parce
1: Non,
0: qu'on
1: c'est
0: l'a
1: plus une
0: connu
1: découverte.
0: déjà.
1: On l'a
0: Voilà.
1: déjà accueilli deux fois à Langogne. C'est Leila Wissou qui vient avec un nouveau concert, un nouveau spectacle. Et on a hâte de vous faire découvrir tout ça.
0: Et on partira aussi en randonnée avec elle.
1: Exactement.
0: Allez, rendez-vous la semaine prochaine. D'ici là, belle semaine.
1: Belle
0: À
1: semaine.
0: bientôt.
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1: Bonsoir à tous, vous êtes dans Spectre sur 48FM et c'est parti pour une heure de musique électronique. Le principe n'a pas changé, vous connaissez, on fait moitié de classique, moitié de nouveauté. On commence du côté des classiques avec Jahara, Galactic Marvel, Mark Knight et Skin remixé par Sultan Shepard, Tom O'Dell édite par Zouet, You Make, Wolfgang Garner et J-Code, Skrillex, Afrojack et enfin Alex Leven. Du côté des nouveautés, on aura Alex Haydar, Nora Npur, Milan Steenwinkel, Dubvision accompagné de Kadash, Irei et Whateva. Ensuite, on aura CK Individuals, Matisan Sadko et Third Party, puis Vision V et Victoria, Lux Pavillon, Sublable et Teneki, Avao et enfin Jaws. Comme d'hab, le replay est dispo sur 48fm.org et sur SoundCloud. Allez, c'est parti!

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0: Non, celui-là, celui-là.
1: C'est épouvantable.
0: Quoi, qu'est-ce qu'il y a?
1: Ben, Marc, il était dans le baignoire avec le séchoir électrique.
0: Ouais.
1: Et on s'est engueulé, et le séchoir est tombé dans l'eau, et je crois qu'il est mort.
0: Quoi, le séchoir?
1: Non, Marc, je crois qu'il est mort.
0: Oh merde, bon, attendez, je vais voir. Jonah, ça va pas? Oh là là, merde, merde.
1: Alors?
0: Ben alors, il est complètement décédé.

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